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0: Raining Season et Dua Lipa. Bonjour tout le monde.
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0: Bon ben voilà, c'est parti pour l'Ardent Réveil pour ce premier jour de la semaine, premier jour du mois également, puisque nous sommes le lundi 1er juin. J'espère que vous avez bien profité de votre week-end. Vous êtes en grande forme pour entamer cette semaine.
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0: Ce sont les Justins et les Justines qui sont à l'honneur. Bonne fête à vous. Aujourd'hui, c'est la journée mondiale des parents et la journée mondiale du lait. Papa, c'est quoi cette bouteille de lait? 1967, côté événement, on parle musique avec la sortie d'un album culte. L'album Sgt. Pepper's Lonely Hearts Club Band des Beatles, considéré comme l'un des plus influents de l'histoire de la musique pop. On va rester dans l'univers des Beatles et de Paul McCartney avec la sortie de 007 Live and Let Die en 1973. Live and Let Die. James Bond interprété à l'époque par Roger Moore. Et puis la disparition du grand couturier français Yves Saint Laurent à l'âge de 71 ans. C'était en 2008. On vous dit bon anif évidemment si vous êtes né un 1er juin, comme notamment Christine and the Queens. C'est 38 ans, notre Justine Hénin nationale à 44 ans. C'est également l'anniversaire d'Alanis Morissette. Chanteuse canadienne qui fête ses 52 ans et on termine avec l'acteur légendaire Morgan Freeman. Il a 89 ans.

0: sa vie inutile sur LFM.
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0: Et le moins qu'on puisse dire, c'est que ça s'est bien rafraîchi hein, sur le Grand Liège. 9 à 10 degrés ce matin, avec une météo d'alternance, des nuages, des éclaircies au programme tout au long de la journée. Une météo variable et un temps qui restera généralement sec. Côté température, on attend des maxima entre 20 et 24 degrés.
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0: Galaxy, c'était Kungs sur LFM.
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0: Et avec la société CPI Consulting située à Grivenier qui recrute un aide ou une aide comptable pour un CDI à temps plein. Vous allez vous occuper de la réception et du traitement des factures, l'enregistrement notamment des opérations courantes, le prix en codage des factures dans le logiciel interne. Ce que l'on vous demande, c'est d'avoir suivi un cursus scolaire avec des cours en comptabilité et une expérience en comptabilité est souhaitée. Si vous désirez postuler, eh bien rendez-vous sur notre site lfmradio.be. Bonne chance.

0: Corneille, Aya Nakamura avec la Sasseur LFM. On va retrouver Elena dans un instant avec ses bons plans sortis. Mais là, on parle cadeau.
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0: avec
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0: le duo Carla et Jack, vous aurez l'occasion d'aller applaudir ce dimanche au Trocadéro de Liège avec aussi Madame Monsieur. Ce que l'on vous offre, ce sont des places de concert, évidemment. La rencontre exclusive et puis un album dédicacé. Voilà, peut-être pour vous si vous tentez votre chance via notre compte Insta et FM Radio BE. Allez-y, dépêchez-vous. Fin du concours tout à l'heure en fin de matinée avec la sélection des gagnants.
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0: Bonjour Elena.
3: Salut Fred, bonjour à tous.
0: Et on débute cet agenda avec le parcours d'artistes d'Awan.
3: Durant tout le week-end, 26 artistes vous accueilleront afin de faire d'Awan un centre de découverte artistique et conviviale. À travers l'association Entre les artistes et le foyer culturel, découvrez des artistes professionnels ou amateurs qui s'illustrent dans des domaines variés, tels que la peinture, la sculpture ou la photographie, pour un moment de découverte des œuvres, mais aussi un moment de rencontre avec l'artiste chez lui, dans son atelier ou dans une église. Retrouvez toutes les infos sur le site adl-awan.be.
0: Ce week-end, vous allez partir à la découverte du parc du château de Jeuhey.
3: Dans le cadre du week-end parc et jardin de Wallonie, découvrez les jardins d'agrément à l'italienne avec des sculptures en bronze et ses jeux d'eau. Le jardin potager du 19e siècle avec son orangerie, ses cultures de légumes anciens, son verger haute tige, ses parterres de plantes aromatiques et condimentaires et les zones boisées comprenant une quinzaine d'arbres de ce site classé patrimoine exceptionnel de Wallonie. À noter que des visites guidées à la demande vous seront proposées afin de découvrir la diversité du parc. Un rendez-vous fixé, c'est samedi et dimanche, de 11h à 18h. Retrouvez les infos sur la page Facebook du château de Jeuhey.
0: On continue avec le quartier d'Outremeuse qui sera en fête ce samedi.
3: Pour l'occasion, le groupe Colore ton île vous prépare une journée de pur partage et de découverte. Une journée festive qui vous proposera une foule d'activités à travers la salsa, la bachata, la zumba ou encore des sets DJ. Retrouvez les infos sur le site aquilon.be.
0: Et on termine avec une visite guidée ce samedi de l'Orchestre Philharmonique Royal de Liège.
3: Découvrez les particularités stylistiques, techniques et historiques de la salle philharmonique, l'un des joyaux architecturaux de Liège. Cette visite guidée vous permettra d'explorer les particularités donc stylistiques, techniques et historiques de ce prestigieux édifice à travers un parcours qui inclut la façade, la salle et sa scène, l'orgue, le foyer, mais aussi des lieux plus secrets comme les caves et les coulisses. Trouvez les infos sur le site oprl.be.
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0: Antoine avec Justice et Angèle, hein, toujours numéro 1 d'ailleurs cette semaine dans l'Ultra Top. Numéro 1 en 1982. Les belles stars arrivent avec Sign of the Times sur LFM. 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

0: c'est le doux chant des sirènes pour vous réveiller ce matin avec les frères Odé La Vega sur LFM.
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0: Bonjour Amandine.
2: Bonjour Fred.
0: L'horoscope de ce lundi 1er juin commence avec les béliers communiqués.
2: L'arrivée de Mercure dans votre secteur familial rend la communication plus facile et constructive.
0: Vous êtes déterminés les taureaux.
2: Lorsque vous voulez quelque chose, vous n'avez aucun mal à l'obtenir. Votre détermination paie aujourd'hui.
0: Ça s'améliore pour les gémeaux.
2: Votre situation financière s'améliore. L'arrivée d'une somme d'argent inattendue remet vos comptes dans le vert.
0: Vous communiquez les cancers.
2: Mercure arrive dans votre signe, vous communiquez mieux, vous avez de bons arguments pour convaincre.
0: Vous observez les lions.
2: Vous vous gardez bien d'exprimer ce que vous ressentez, vous préférez observer avant de vous prononcer.
0: Pas mal de choses sur le feu pour les vierges.
2: Vous êtes fort sollicité par vos proches ou vos amis, vous prévoyez un certain nombre d'activités ensemble.
0: Peut-être de la bonne nouvelle côté boulot pour les balances.
2: Mercure arrive dans le secteur dédié à la carrière. Si vous recherchez un emploi, un entretien va bientôt déboucher sur un contrat.
0: Les scorpions sont ambitieux.
2: Vous êtes ambitieux et si vous désirez réellement quelque chose, vous l'obtenez sans aucune difficulté.
0: Vous êtes direct, les sagittaires.
2: Votre spontanéité fait mouche, mais pesez vos mots, une remarque inappropriée pourrait être mal perçue.
0: L'ouverture pour les capricornes.
2: Vous vous ouvrez davantage et cela change tout dans vos échanges. Plus accessible, vous facilitez les discussions et créez un climat plus agréable.
0: Concentration, les Verseaux.
2: Vous êtes concentré et méthodique dans votre travail. Même sous la pression, vous structurez mieux vos tâches.
0: Sur la question peut-être d'une surprise enfin avec les poissons.
2: Le climat est propice aux rencontres et aux émotions fortes. Une surprise lors d'un déplacement pourrait bien faire battre votre cœur.
0: Merci Amandine.
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quelle aventure? Nous c'est Ménélix ce matin sur LFM. Le petit marché de Flémal sera de retour ce vendredi comme chaque premier vendredi du mois. Ce sera de 15 à 20 heures sur l'esplanade de la bibliothèque avec une quarantaine d'exposants entre habitués et nouveaux venus qui vont vous proposer des produits de terroir, des spécialités artisanales, des food trucks et puis des créations locales dans cette ambiance conviviale et familiale hein, puisque vous allez pouvoir profiter du jardin d'enfants gratuit et de l'heure du compte à la bibliothèque de Flémal. Voilà, si vous désirez plus d'infos, vous pouvez notamment les retrouver sur la page Facebook de l'ADL Flémal.

Belle, c'est Mado, c'est une artiste belge qui cartonne actuellement. Excellent début de journée. Bon lundi sur LFM. On va retrouver Renaud Dubois dans quelques minutes. Ce sera à 7h pour le premier point de l'actu. Renaud qui accueillera d'ailleurs une invitée. On parlera théâtre avec les acteurs de l'ombre qui vont jouer du 4 au 7 juin la pièce Nulle part. C'est déjà quelque part au centre polyculturel Résistance à Liège. Et on en parlera avec Sarah Gilman qui sera notre invitée, comédienne animatrice dans la compagnie Acteurs de l'ombre. Elle sera aux côtés de Renaud Dubois tout à l'heure. Ce sera peu avant 8h sur LFM.

0: retrouve Renaud Dubois. Bonjour Renaud.
1: Bonjour Fred, bonjour à tous. Les communes d'Auvelais et de Jemettes-sur-Sambre privées d'eau potable après les inondations. Selon les informations communiquées par la Société Wallonne des Eaux, l'interruption de l'alimentation devrait progressivement s'étendre encore à plusieurs sections dans les prochaines heures. Cette situation est une conséquence directe des inondations survenues ce week-end. La station de pompage qui alimente le réseau a dû être mise à l'arrêt après qu'une cabine haute tension a été endommagée par les intempéries, provoquant l'arrêt des installations de pompage. Par mesure de précaution, la Société Wallonne des Eaux indique ne plus être en mesure de garantir totalement la qualité de l'eau destinée à la consommation. L'approvisionnement a donc été suspendu dans les zones concernées dans l'attente des résultats d'analyse qui doivent être réalisés demain. Plusieurs demandes d'instauration d'une commission d'enquête seront soumises au vote en commission des affaires intérieures du Parlement bruxellois ce lundi. Le MR et Anders veulent cette commission d'enquête suite à l'affaire du foyer Anderlechtois. Le foyer Anderlechtois est au cœur d'une polémique. Son président, Lotfi Mostefa, est visé par des accusations de clientélisme et de favoritisme dans l'attribution de logements sociaux. Le Parti Socialiste estime de son côté qu'une commission d'enquête parlementaire serait prématurée alors qu'une procédure judiciaire est déjà en cours. Cette initiative pourrait également avoir des conséquences lourdes sur l'équilibre de la coalition, selon le PS. Du changement à partir de ce 1er juin concernant certains produits du tabac, cigares, cigarillos, le tabac, pipe, les accessoires pour CBD ainsi que les feuilles à rouler et les filtres doivent désormais être vendus dans des emballages neutres et standardisés, comme c'est déjà le cas pour les cigarettes et le tabac à rouler. L'objectif principal de ce changement d'emballage pour un emballage neutre est de réduire l'attractivité du tabac pour freiner l'entrée dans le tabagisme. Dans l'actualité internationale, une réunion d'urgence du Conseil de sécurité de l'ONU aura lieu ce lundi. Une réunion à la demande de la France après que l'armée israélienne se soit emparée de l'emblématique forteresse médiévale de Beaufort au Liban. Un tournant dans la guerre au Liban, selon Paris. Cette réunion aura lieu immédiatement après une autre réunion d'urgence demandée par la Roumanie après la chute d'un drone sur un immeuble à Galati qui est programmé à 15h. En football, la Gantoise décroche le dernier ticket européen pour une équipe belge. Les Gantois ont battu Genk lors du barrage européen de Pro League. Une qualification au tir au but au bout du suspense. Cinquième des Champions Playoffs, les Gantois obtiennent ainsi un ticket pour le deuxième tour préliminaire de la Conference League. Ils entreront en lice dès le 23 juillet. Voilà qui clôture ces informations. Tout de suite, retour à l'Ardent Réveil avec Fred.

0: ça, c'est l'hymne officiel de la Coupe du Monde qui se déroulera aux États-Unis avec Shakira et Burna Boy sur LFM.
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0: Et c'est parti pour la deuxième heure de l'Ardent Réveil. Bon lundi.
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0: Ce sont les Justins et les Justines qui sont à l'honneur. Bonne fête à vous. Aujourd'hui, c'est la journée mondiale des parents et la journée mondiale du lait. Papa, c'est quoi cette bouteille de lait? 1967, côté événement, on parle musique avec la sortie d'un album culte. L'album Sgt. Pepper's Lonely Hearts Club Band des Beatles, considéré comme l'un des plus influents de l'histoire de la musique pop. On va rester dans l'univers des Beatles et de Paul McCartney avec la sortie de 007 Live and Let Die en 1973.
2: Live and Let Die.
0: James Bond interprété à l'époque par Roger Moore. Et puis la disparition du grand couturier français Yves Saint Laurent à l'âge de 71 ans, c'était en 2008. On vous dit bon anniversaire évidemment si vous êtes né un 1er juin, comme notamment Christine and the Queens. Elle fête ses 38 ans, notre Justine Hénin nationale à 44 ans. C'est également l'anniversaire d'Alanis Morissette. Chanteuse canadienne qui fête ses 52 ans et on termine avec l'acteur légendaire Morgan Freeman. Il a 89 ans.

0: c'était Zaz sur LFM.
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0: Et le moins qu'on puisse dire, c'est que ça se rafraîchit sur le Grand Liège, Renaud.
3: Ça

0: retrouve dans une vingtaine de minutes. Comme chaque matin, on fera le point sur l'actu du Grand Liège.
1: À tout à l'heure, Fred.
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La dance des années 90 avec Adaway ici et What is Love sur LFM. Excellent début de journée, bon lundi à nos côtés, partout sur le Grand Liège. On aura d'ici quelques minutes Local Ovel Didier avec Didier Bocclainville. L'actu du Grand Liège, ce sera à 7h30. On aura également Amandine qui reviendra avec l'horoscope. Et puis on accueillera une invitée.

0: invité tout à l'heure, hein, ce sera peu avant l'info de 8h, c'est Sarah Gillemont qui sera à nos côtés, comédienne et animatrice dans la compagnie Acteur de l'Ombre, qui nous parlera d'ailleurs de cette pièce que vous aurez l'occasion de voir du 4 au 7 juin. Nulle part, c'est déjà quelque part au Centre Polyculturel Résistance à Liège. On en reparle tout à l'heure avant 8h.
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0: Bonjour Elena.
2: Bonjour Fred, bonjour à tous.
0: On démarre cet agenda avec ce samedi de 10 à 18h, la découverte de l'Aquarium Museum de Liège.
2: Pour la journée mondiale de l'océan, l'Aquarium Museum universitaire de Liège vous propose une journée festive et scientifique dédiée à l'exploration de la biodiversité marine et à la protection des océans. Retrouvez un atelier d'observation scientifique afin d'identifier des espèces aquatiques à travers la morphologie de leurs mâchoires et percer les secrets de leur alimentation. Un atelier créatif pour enfants, aussi des animations et une immersion en réalité virtuelle au cœur de l'océan. Retrouvez les infos sur le site aquarium-museum.uliège.be.
0: Ce dimanche, le château d'Anglebermont de Neupré vous proposera sa fête des plantes.
2: Ce magnifique site réunira une cinquantaine d'exposants qui, outre le goût avec lequel ils présentent leurs plantes, répondront aussi avec bonheur à toutes vos questions. Comment planter, entretenir, arroser, associer différentes plantes, et vous proposeront leur production en décoration de jardin, vannerie, arrangement floral et compostage. Retrouvez les infos sur le site Fête des plantes en pays de Liège.be.
0: Toujours pour ce dimanche, c'est le village de Sèvres qui va accueillir une grande brocante. Ce sera de 8 à 16 heures.
2: Cet événement réunira de nombreux exposants qui vous proposeront des objets de seconde main, des trouvailles insolites, des bonnes affaires aussi. Ce rendez-vous est devenu incontournable pour les amateurs de brocante, mais aussi pour celles et ceux qui souhaitent simplement profiter d'une sortie en plein air. Retrouvez les infos sur le site pays de Herve.
0: Ce dimanche, la SRPA de Liège vous invite à sa fête du printemps.
2: L'occasion de découvrir les infrastructures, de comprendre leur utilité et leur utilisation, et de rencontrer toutes les personnes qui s'impliquent au quotidien dans le bien-être et la protection des animaux. Au programme de 10h à 18h, du grimage, un château gonflable, un atelier prévention morsure, une démonstration de la brigade canine de Liège, sans oublier le concours du toutou le plus sympa. Retrouvez les infos sur le site srpa.be.
0: Et on termine avec le domaine du Babois de Soumagne, qui va vous proposer son dimanche des saveurs.
2: Pour cette cinquième édition, la Maison du Terroir invite 25 producteurs locaux afin de faire leur connaissance et découvrir leurs produits gourmands dans une ambiance conviviale. Une journée festive à vivre en famille avec un château gonflable et des animations musicales. Retrouvez les infos sur la page Facebook de la Maison du Terroir de Soumagne.
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1: Belle matinée sur LFM avec à l'instant Escro. C'était le dernier Marine que vous aurez l'occasion d'aller applaudir d'ailleurs cet été. Ce sera au Francofolie de Spa. C'est parti pour une nouvelle semaine avec Didier Bocquinville qui nous rejoint dans l'Ardent Réveil comme chaque jour. Bonjour mon Didier.
2: Salut Fred. Il y a un gars justement, un fermier qui a croisé des poules, je sais pas comment il a fait, mais il arrive à avoir des œufs carrés.
1: Ah ouais.
2: Et évidemment ça se sait, hein. Bon, la nouvelle se répand et dans la commune, il y a un gars qui se dit, nom de Dieu, il arrive à faire des œufs carrés, il veut quand même aller voir. Et bonjour, monsieur Martin, bonjour. Dites, vous faites des œufs carrés, oui, avec vos poules? Ah oui, oui, oui, maintenant, ça y est, j'ai trouvé, on fait des œufs carrés, c'est bien plus pratique, hein, ça, parce que, bon, quand tu les ranges, ben bon, ben, ils ne roulent pas, déjà. Mm-hmm. Ils ne tombent pas de la table, tu les déposes, ben, ils restent là, et puis bon, tu sais en mettre plus dans les boîtes. Mais oui, oui, oui, oui, c'est formidable, ça. Dites, si je vous achète votre poule, là, qui pond des œufs carrés, oui, moi je veux bien, mais ça coûte cher, hein. Ben oui, mais ça coûte combien? Ben, moi je ne la vends pas au-dessus de 20 000 euros.
1: Ah oui?
2: Ah oui, quand même, 20 000 euros, oui. Mais enfin, bon, et attention, hein, c'est quand même révolutionnaire, hein, les œufs carrés. Oui, oui, oui, je comprends bien. Écoutez, je vais vous la prendre et on va s'en servir à la commune et on va essayer de breveter ça. Pas de problème. Et ils payent les 20 000 euros, ils prennent la poule et l'homme, évidemment, le gars, tout content, il va aller chercher les œufs dans le poulailler. Des œufs normaux, des œufs ovales, quoi.
1: Ah oui.
2: Enfin, ovaux. Enfin, des œufs, quoi.
1: Forme d'œuf.
2: Ovale. Et non, du jus. Il va retrouver. Monsieur Martin a dit écoutez, votre poule, elle pond des œufs normaux, hein. Comment ça, elle pond des œufs? Ben oui, elle pond des œufs normaux. Non, du jus, ben je vais la trouver. Il va trouver la poule, et alors? Qu'est-ce qui se passe là maintenant? On ne pond plus des œufs carrés? Oh, dis, maintenant que je suis nommé, je ne vais pas me casser les culs, non?
1: Moi, je voudrais bien croiser la poule qui pond des œufs carrés avec le poulet à trois pattes.
2: Ah, ça fait pas mal.
1: Ça serait bien, hein, ça. Merci beaucoup, mon Didier. On se retrouvera demain.
2: Mais oui, à demain.
1: Et qu'à demain, hein?
2: Qu'à demain.

0: arrive juste après l'actu du Grand Liège sur LFM.
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0: 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Bonjour Renaud.
7: Bonjour Fred, bonjour à tous. Pompiers et protection civile sont restés actifs après les orages de la nuit de samedi à dimanche qui ont provoqué des inondations et des coulées de boue à plusieurs endroits dans la province de Liège. L'ASB, le Condre et la zone de Huy ont été particulièrement touchés par les importantes pluies samedi soir et dans la nuit de samedi à dimanche. Les dégâts étaient assez impressionnants à Anef. En quelques minutes, les terrains n'ont plus été capables d'absorber les quelques 40 litres de pluie tombés localement. Situé en cuvette, le village a donc rapidement subi les conséquences du ruissellement avec des inondations et des coulées de boue. Un chauffeur de poids lourd perd le contrôle de son véhicule après un malaise et percute un feu rouge à Serein. Dans la nuit de samedi à dimanche, un poids lourd descendait l'autoroute en direction de Serein. Alors que le conducteur prenait la sortie pour se diriger vers Jemep, celui-ci a été victime d'un malaise. Le véhicule ne s'est pas arrêté et a percuté l'îlot central, arrachant un feu rouge et des piquets. Les services de secours et la police sont rapidement intervenus afin de sécuriser les lieux. Une équipe spécialisée dans le remorquage de poids lourd a ensuite été dépêchée sur place. La commune de Fléron a à nouveau décidé de donner la parole aux Fléronnais en réservant la somme de 10 000 euros pour un budget participatif. Le principe est simple, permettre aux habitants et aux associations locales de proposer des projets visant à améliorer le cadre de vie de leur quartier ou de leur village. Parmi les projets proposés, 4 sont proposés au vote. On retrouve entre autres la modernisation complète de l'Agora avec l'ajout de bancs, de tables, de pique-niques notamment, l'aménagement de zones d'ombre dans le parc canin ou encore une sécurisation renforcée des zones prioritaires entourant les passages piétons dans le centre-ville. Les votes pour le budget participatif de Fléron viennent tout juste de s'ouvrir fin mai et se clôtureront au milieu de l'été. Le Standard lourdement sanctionné suite au débordement du dernier choc wallon contre Charleroi. Les deux clubs ont été sanctionnés. Le Standard écope de 3 matchs à huis clos plus 1 avec sursis, tandis que Charleroi en prend 4. Le Standard se posera la proposition et va préparer activement sa défense. La date de comparution devant le conseil disciplinaire n'est pas encore connue. Pour rappel, le 23 mai dernier, lors de la 10e et dernière journée de play-off 2, Charleroi a battu le Standard 0-2, ruinant ainsi les derniers espoirs d'Europe des Liégeois. L'après-match avait totalement dégénéré avec des affrontements d'abord entre les joueurs, ensuite l'intrusion de supporters rouges sur la pelouse et enfin des affrontements directs entre supporters des deux camps. Voilà qui clôture ce Zoom Région. Tout de suite, retour à l'Ardent Réveil avec Fred.

0: James, victime de l'an 2000. Tous les moyens sont bons pour trouver l'homme de sa vie.
1: Une chanson qui est devenue culte. C'était il y a 20 ans. James avec Jeune Demoiselle sur LFM.
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1: Bonjour Amandine.
3: Bonjour Fred.
1: L'horoscope de ce lundi 1er juin commence avec les béliers communiqués.
3: L'arrivée de Mercure dans votre secteur familial rend la communication plus facile et constructive.
1: Vous êtes déterminés les taureaux.
3: Lorsque vous voulez quelque chose, vous n'avez aucun mal à l'obtenir. Votre détermination paie aujourd'hui.
1: Ça s'améliore pour les gémeaux.
3: Votre situation financière s'améliore. L'arrivée d'une somme d'argent inattendue remet vos comptes dans le vert.
1: Vous communiquez les cancers.
3: Mercure arrive dans votre signe. Vous communiquez mieux. Vous avez de bons arguments pour convaincre.
1: Vous observez les lions.
3: Vous vous gardez bien d'exprimer ce que vous ressentez. Vous préférez observer avant de vous prononcer.
1: Pas mal de choses sur le feu pour les vierges.
3: Vous êtes fort sollicité par vos proches ou vos amis. Vous prévoyez un certain nombre d'activités ensemble.
1: Peut-être de la bonne nouvelle côté boulot pour les balances.
3: Mercure arrive dans le secteur dédié à la carrière. Si vous recherchez un emploi, un entretien va bientôt déboucher sur un contrat.
1: Les scorpions sont ambitieux.
3: Vous êtes ambitieux et si vous désirez réellement quelque chose, vous l'obtenez sans aucune difficulté.
1: Vous êtes direct, les sagittaires.
3: Votre spontanéité fait mouche, mais pesez vos mots. Une remarque inappropriée pourrait être mal perçue.
1: L'ouverture pour les capricornes.
3: Vous ouvrez davantage et cela change tout dans vos échanges. Plus accessible, vous facilitez les discussions et créez un climat plus agréable.
1: Concentration, les Verseaux.
3: Vous êtes concentré et méthodique dans votre travail. Même sous la pression, vous structurez mieux vos tâches.
1: Sur la question peut-être d'une surprise, enfin, avec les poissons.
3: Le climat est propice aux rencontres et aux émotions fortes. Une surprise lors d'un déplacement pourrait bien faire battre votre cœur.
1: Merci Amandine.
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0: Le son des 90s hein, ce matin sur VFM, balance-toi avec Réciproque. On va monter sur les planches en ce lundi, on va parler théâtre avec la compagnie de théâtre Action, les acteurs de l'ombre qui jouent du 4 au 7 juin. La pièce Nulle part, c'est déjà quelque part, c'est au centre polyculturel Résistance à Liège. On va présenter cette pièce, le projet, mais aussi parler de la troupe avec notre invité ce matin, Renaud Dubois. C'est Sarah Gillement qui est comédienne animatrice dans la compagnie Acteurs de l'ombre.
1: Bonjour Sarah.
2: Bonjour.
1: Tout d'abord Sarah, cette pièce Nulle part, c'est déjà entre parenthèses quelque part. De quoi parle-t-elle? Quel est un petit peu le pitch et le thème qui est abordé?
2: Alors, donc, le spectacle traite de la thématique du travail et particulièrement de la valeur travail, de cette notion-là. Et donc, en fait, c'est une forme qui a été développée un peu comme dans Alice au Pays des Merveilles. Donc, c'est l'héroïne, une héroïne qui bascule dans une réalité qui obéit un peu à ses propres règles. Sauf qu'ici, le monde n'est pas imaginaire. Il est une déformation à peine exagérée d'une autre, celui du travail libéral contemporain. Et en fait, le personnage principal, Laura, évolue dans cet univers comme dans un labyrinthe administratif et humain. Et au fil de son parcours, elle va rencontrer une galerie de personnages inspirés des figures du réel, comme une personne en recherche d'emploi ou à l'emploi, et où le public peut être amené à se reconnaître ou à se dire « tiens, j'ai déjà croisé ces personnes-là ». Mais ces figures ici, elles sont poussées jusqu'à devenir presque caricaturales, absurdes. Et elles permettent de révéler les tensions et les contradictions du système.
1: Alors, ce sont les acteurs de l'ombre hein, qui ont monté cette pièce. Qu'est-ce que c'est les acteurs de l'ombre? Qui compose finalement cette troupe?
2: La compagnie Acteurs de l'ombre, c'est une compagnie de théâtre action. Le théâtre action, c'est une discipline à part entière des arts de la scène qui, elle, a pour particularité de travailler avec le tout public. C'est-à-dire qu'on n'est pas une compagnie qui travaille exclusivement avec des acteurs professionnels. Nous, notre objectif, c'est de donner la parole et de rendre visible la parole de monsieur et madame tout le monde, et particulièrement des populations, des individus qui sont considérés comme invisibilisés, précarisés, enfin voilà, qui n'ont pas suffisamment de place et d'espace dans l'espace public pour être entendus et pour pouvoir donner leur avis sur le monde, sur les problématiques qu'ils rencontrent au quotidien. Donc ce ne sont pas des professionnels qui sont sur scène.
1: Donc des acteurs et des actrices non professionnels qui viennent parler voilà, de leurs préoccupations autour du travail, de la définition de celui-ci dans leur vie, dans la société. Combien de temps il aura fallu pour monter un projet comme celui-là, pour le mettre sur pied?
2: Alors ce projet, il a été créé en un an et demi. Donc on s'est vu à raison de 3 heures par semaine. Et donc en fait l'idée sur cette année et demie, c'était de traverser avec eux d'abord l'acquisition de toute une série d'outils propres à la pratique théâtrale, de créer un collectif, hein, de se rencontrer, de pouvoir se découvrir les uns les autres, de découvrir nos univers singuliers. Et puis à un moment donné de se poser la question, tiens, qu'est-ce que collectivement on a envie de raconter? Et donc la thématique du travail est arrivée très très vite, ce qui est relativement logique vu les mesures qui sont pour le moment mises en place par le gouvernement, les gouvernements que nous avons pour le moment, et qui viennent un petit peu fragiliser déjà un système du travail qui est déjà compliqué, mais qui là fragilise et précarise encore plus tous les travailleurs et tous les demandeurs d'emploi, les malades de longue durée, voilà.
1: Voilà, donc une thématique bien ancrée dans l'actualité. Hein. Une pièce que vous allez jouer ici à Liège du 4 au 7 juin. Quelles sont un peu les infos pratiques, comment réserver pour pouvoir venir vous voir?
2: Donc, on joue le 4, 5, 6 juin à 20h et le dimanche 7 juin à 15h, c'est au CPCR, Centre Polyculturel Résistance avec un S, et c'est en Jonruelle au numéro 11 à Liège, juste à côté de la place Saint-Léonard. Alors, en termes d'infos pratiques, nous, on applique ce qu'on appelle le tarif juste, c'est-à-dire ce qu'on considère comme étant le tarif idéal et qui correspond au travail qui a été fourni, qui est à 15 euros. On a le tarif minimum qui est à 10 euros. Un tarif réduit donc pour les demandeurs d'emploi, pour les bénéficiaires de la mutuelle, du CPS, les pensionnés à 7 euros. Et alors un tarif associatif à 5 euros. Et évidemment, l'article 27 à 1,25 €. Et donc entre le tarif juste et le tarif minimum, bah, en fait, en fonction des gens, voire en fonction de leurs possibilités, s'ils peuvent mettre 15 euros, on les invite à le faire. Et puis sinon, c'est 10 euros la place. Quoi.
1: Est-ce qu'il faut réserver à l'avance?
2: On encouragerait de réserver à l'avance parce qu'on a une jauge limitée donc c'est toujours plus sûr.
1: Nulle part, c'est déjà entre parenthèses, quelque part par les acteurs de l'ombre, c'est à découvrir du jeudi 4 juin au dimanche 7 juin au Centre Polyculturel Résistance à Liège. Les infos, vous l'avez dit, on les retrouve sur les pages Facebook de l'événement et des acteurs de l'ombre ainsi que du CPCR. Les informations, on les retrouve également sur le www.acteursdelombre.be. Merci Sarah Gilmont pour votre passage sur nos ondes aujourd'hui. On vous souhaite d'excellentes représentations cette semaine.
2: Je prends, merci beaucoup.

0: retrouve Renaud Dubois. Bonjour Renaud.
1: Bonjour Fred, bonjour à tous. Les communes d'Auvelay et de Jemette-sur-Sambre privées d'eau potable après les inondations. Selon les informations communiquées par la Société Wallonne des Eaux, l'interruption de l'alimentation devrait progressivement s'étendre encore à plusieurs sections dans les prochaines heures. Cette situation est une conséquence directe des inondations survenues ce week-end. La station de pompage qui alimente le réseau a dû être mise à l'arrêt après qu'une cabine haute tension a été endommagée par les intempéries, provoquant l'arrêt des installations de pompage. Par mesure de précaution, la Société Wallonne des Eaux indique ne plus être en mesure de garantir totalement la qualité de l'eau destinée à la consommation. L'approvisionnement a donc été suspendu dans les zones concernées dans l'attente des résultats d'analyse qui doivent être réalisés demain. Plusieurs demandes d'instauration d'une commission d'enquête seront soumises au vote en commission des affaires intérieures du Parlement bruxellois ce lundi. Le MR et Anders veulent cette commission d'enquête suite à l'affaire du foyer Anderlechtois. Le foyer Anderlechtois est au cœur d'une polémique. Son président, Lotfi Mostefa, est visé par des accusations de clientélisme et de favoritisme dans l'attribution de logements sociaux. Le Parti Socialiste estime de son côté qu'une commission d'enquête parlementaire serait prématurée alors qu'une procédure judiciaire est déjà en cours. Cette initiative pourrait également avoir des conséquences lourdes sur l'équilibre de la coalition, selon le PS. Du changement à partir de ce 1er juin concernant certains produits du tabac, cigares, cigarillos, le tabac, pipe, les accessoires pour CBD ainsi que les feuilles à rouler et les filtres doivent désormais être vendus dans des emballages neutres et standardisés, comme c'est déjà le cas pour les cigarettes et le tabac à rouler. L'objectif principal de ce changement d'emballage pour un emballage neutre est de réduire l'attractivité du tabac pour freiner l'entrée dans le tabagisme. Dans l'actualité internationale, une réunion d'urgence du Conseil de sécurité de l'ONU aura lieu ce lundi. Une réunion à la demande de la France après que l'armée israélienne se soit emparée de l'emblématique forteresse médiévale de Beaufort au Liban. Un tournant dans la guerre au Liban, selon Paris. Cette réunion aura lieu immédiatement après une autre réunion d'urgence demandée par la Roumanie après la chute d'un drone sur un immeuble à Galati qui est programmée à 15h. Au football, la Gantoise décroche le dernier ticket européen pour une équipe belge. Les Gantois ont battu Genk lors du barrage européen de Pro League. Une qualification au tir au but au bout du suspense. Cinquième des Champions Playoffs, les Gantois obtiennent ainsi un ticket pour le deuxième tour préliminaire de la Conference League. Ils entreront en lice dès le 23 juillet. Voilà qui clôture ces informations. Tout de suite, retour à l'Ardent Réveil avec Fred.

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1: Prudence, hein, si vous êtes sur la route en ce début de journée.
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1: Et patience si vous êtes au ralenti, évidemment.
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1: Ce sont les Justins et les Justines qui sont à l'honneur. Bonne fête à vous. Aujourd'hui, c'est la journée mondiale des parents et la journée mondiale du lait. Papa, c'est quoi cette bouteille de lait? 1967, côté événement, on parle musique avec la sortie d'un album culte. L'album Sgt. Pepper's Lonely Hearts Club Band des Beatles, considéré comme l'un des plus influents de l'histoire de la musique pop. On va rester dans l'univers des Beatles et de Paul McCartney avec la sortie de 007 Live and Let Die en 1973.
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1: James Bond interprété à l'époque par Roger Moore. Et puis la disparition du grand couturier français Yves Saint Laurent à l'âge de 71 ans, c'était en 2008. Ça vous dit bon anif évidemment si vous êtes né un 1er juin, comme notamment Christine and the Queens. Fête ses 38 ans, notre Justine Hénin nationale à 44 ans. C'est également l'anniversaire d'Alanis Morissette. Chanteuse canadienne qui fête ses 52 ans et on termine avec l'acteur légendaire Morgan Freeman. Il a 89 ans.

0: 13 degrés, c'est aussi la température qu'on retrouve à Troos, Plimont, Comblain-au-Pont et Ferrières.
1: Bon début de semaine sur LFM. Renaud, on te retrouve dans une vingtaine de minutes. Comme chaque matin, on fera le point sur l'actu du Grand Liège.
0: A tout à l'heure, Fred.
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Light, Taylor Swift sur les fans. 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

0: 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Calogero sur LFM, rassurez-vous, vous êtes au bon endroit puisque c'est la radio du Grand Liège.
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0: Bonjour Elena.
2: Salut Fred, bonjour à tous.
0: Et on débute cet agenda avec le parcours d'artistes d'Aouen.
2: Durant tout le week-end, 26 artistes vous accueilleront afin de faire d'Aouen un centre de découverte artistique et conviviale. À travers l'association Entre les artistes et le foyer culturel, découvrez des artistes professionnels ou amateurs qui s'illustrent dans des domaines variés, tels que la peinture, la sculpture ou la photographie, pour un moment de découverte des œuvres, mais aussi un moment de rencontre avec l'artiste chez lui, dans son atelier ou dans une église. Retrouvez toutes les infos sur le site adl-aouen.be.
0: Ce week-end, vous allez partir à la découverte du parc du château de Jeuhey.
2: Dans le cadre du week-end parc et jardin de Wallonie, découvrez les jardins d'agrément à l'italienne avec des sculptures en bronze et ses jeux d'eau. Le jardin potager du 19e siècle avec son orangerie, ses cultures de légumes anciens, son verger haute tige, ses parterres de plantes aromatiques et condimentaires et les zones boisées comprenant une quinzaine d'arbres de ce site classé patrimoine exceptionnel de Wallonie. À noter que des visites guidées à la demande vous seront proposées afin de découvrir la diversité du parc. Un rendez-vous fixé, c'est samedi et dimanche, de 11h à 18h. Retrouvez les infos sur la page Facebook du château de Jeuhey.
0: On continue avec le quartier d'Outremeuse qui sera en fête ce samedi.
2: Pour l'occasion, le groupe Colore ton île vous prépare une journée de pur partage et de découverte. Une journée festive qui vous proposera une foule d'activités à travers la salsa, la bachata, la zumba ou encore des sets DJ. Retrouvez les infos sur le site aquilon.be.
0: Et on termine avec une visite guidée ce samedi de l'Orchestre Philharmonique Royal de Liège.
2: Découvrez les particularités stylistiques, techniques et historiques de la salle philharmonique, l'un des joyaux architecturaux de Liège. Cette visite guidée vous permettra d'explorer les particularités donc stylistiques, techniques et historiques de ce prestigieux édifice à travers un parcours qui inclut la façade, la salle et sa scène, l'orgue, le foyer, mais aussi des lieux plus secrets comme les caves et les coulisses. Retrouvez les infos sur le site oprl.be.
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0: news arrive dans un instant sur LFM.
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0: Zoom Région, c'est avec Renaud Dubois. Bonjour Renaud.
2: Bonjour Fred, bonjour à tous. Pompiers et protection civile sont restés actifs après les orages de la nuit de samedi à dimanche qui ont provoqué des inondations et des coulées de boue à plusieurs endroits dans la province de Liège. L'ASB, le Condreux et la zone de Huy ont été particulièrement touchés par les importantes pluies samedi soir et dans la nuit de samedi à dimanche. Les dégâts étaient assez impressionnants à Anef. En quelques minutes, les terrains n'ont plus été capables d'absorber les quelques 40 litres de pluie tombés localement. Situé en cuvette, le village a donc rapidement subi les conséquences du ruissellement avec des inondations et des coulées de boue. Un chauffeur de poids lourd perd le contrôle de son véhicule après un malaise et percute un feu rouge à Serein. Dans la nuit de samedi à dimanche, un poids lourd descendait l'autoroute en direction de Serein. Alors que le conducteur prenait la sortie pour se diriger vers Jemep, celui-ci a été victime d'un malaise. Le véhicule ne s'est pas arrêté et a percuté l'îlot central, arrachant un feu rouge et des piquets. Les services de secours et la police sont rapidement intervenus afin de sécuriser les lieux. Une équipe spécialisée dans le remorquage de poids lourd a ensuite été dépêchée sur place. La commune de Fléron a à nouveau décidé de donner la parole aux Fléronnais en réservant la somme de 10 000 euros pour un budget participatif. Le principe est simple, permettre aux habitants et aux associations locales de proposer des projets visant à améliorer le cadre de vie de leur quartier ou de leur village. Parmi les projets proposés, 4 sont proposés au vote. On retrouve entre autres la modernisation complète de l'agora avec l'ajout de bancs, de tables, de pique-niques notamment, l'aménagement de zones d'ombre dans le parc canin ou encore une sécurisation renforcée des zones prioritaires entourant les passages piétons dans le centre-ville. Les votes pour le budget participatif de Fléron viennent tout juste de s'ouvrir.

Indila avec sa dernière danse ce matin sur LFM. Tiens là, j'aimerais vous parler de ce rendez-vous pour les sportifs et les coureurs, la We Night Run de We. Ce sera ce vendredi, c'est la 24e manche du challenge jogging de la province de Liège, avec trois distances, 1,8 km, 6 km et 10 km. L'occasion de participer à cet événement accessible, festif et familial. Une course pour les plus jeunes, des parcours pour les joggeurs confirmés. Et puis l'atmosphère nocturne font de ce rendez-vous du calendrier Running Wallon l'une des plus belles mises en valeur du centre historique de la ville de Huy. Voilà, ce

tout début des 90s, en 1991, ici avec R.E.M. et Shiny Happy People sur LFM. Dans quelques minutes, l'info de 9h avec Renaud Dubois. Et puis on entamera la dernière heure déjà de l'Ardent Réveil en ce lundi 1er juin. Pour aller jusque-là, notamment Pierre Demar, hein, que vous aurez peut-être l'occasion de retrouver ce soir dans la playlist de 100% belge. C'est chaque soir entre 21h et 22h. Son nouveau single, c'est Je pense à

0: retrouve Renaud Dubois. Bonjour Renaud.
1: Bonjour Fred, bonjour à tous. Les communes d'Auvelais et de Jemettes-sur-Sambre privées d'eau potable après les inondations. Selon les informations communiquées par la Société Wallonne des Eaux, l'interruption de l'alimentation devrait progressivement s'étendre encore à plusieurs sections dans les prochaines heures. Cette situation est une conséquence directe des inondations survenues ce week-end. La station de pompage qui alimente le réseau a dû être mise à l'arrêt après qu'une cabine haute tension a été endommagée par les intempéries, provoquant l'arrêt des installations de pompage. Par mesure de précaution, la Société Wallonne des Eaux indique ne plus être en mesure de garantir totalement la qualité de l'eau destinée à la consommation. L'approvisionnement a donc été suspendu dans les zones concernées dans l'attente des résultats d'analyse qui doivent être réalisés demain. Plusieurs demandes d'instauration d'une commission d'enquête seront soumises au vote en commission des affaires intérieures du Parlement bruxellois ce lundi. Le MR et Anders veulent cette commission d'enquête suite à l'affaire du foyer Anderlechtois. Le foyer Anderlechtois est au cœur d'une polémique. Son président, Lotfi Mostefa, est visé par des accusations de clientélisme et de favoritisme dans l'attribution de logements sociaux. Le Parti Socialiste estime de son côté qu'une commission d'enquête parlementaire serait prématurée alors qu'une procédure judiciaire est déjà en cours. Cette initiative pourrait également avoir des conséquences lourdes sur l'équilibre de la coalition, selon le PS. Du changement à partir de ce 1er juin concernant certains produits du tabac, cigares, cigarillos, le tabac, pipe, les accessoires pour CBD ainsi que les feuilles à rouler et les filtres doivent désormais être vendus dans des emballages neutres et standardisés, comme c'est déjà le cas pour les cigarettes et le tabac à rouler. L'objectif principal de ce changement d'emballage pour un emballage neutre est de réduire l'attractivité du tabac pour freiner l'entrée dans le tabagisme. Dans l'actualité internationale, une réunion d'urgence du Conseil de sécurité de l'ONU aura lieu ce lundi. Une réunion à la demande de la France après que l'armée israélienne se soit emparée de l'emblématique forteresse médiévale de Beaufort au Liban. Un tournant dans la guerre au Liban, selon Paris. Cette réunion aura lieu immédiatement après une autre réunion d'urgence demandée par la Roumanie après la chute d'un drone sur un immeuble à Galati qui est programmé à 15h. En football, la Gantoise décroche le dernier ticket européen pour une équipe belge. Les Gantois ont battu Genk lors du barrage européen de Pro League. Une qualification au tir au but au bout du suspense. Cinquième des Champions Playoffs, les Gantois obtiennent ainsi un ticket pour le deuxième tour préliminaire de la Conference League. Ils entreront en lice dès le 23 juillet. Voilà qui clôture ces informations. Tout de suite, retour à l'Ardent Réveil avec Fred.

journée, bon début de semaine aussi, hein, puisque nous sommes lundi. C'est parti pour la dernière heure de l'Ardent Réveil. Dans quelques minutes, on aura Elena qui reviendra avec ses bons plans sortis. On parlera, comme chaque matin, boulot avec le Forum de Liège. Hein, si vous êtes comptable, que vous cherchez du travail, ça risque de vous intéresser. Sachez qu'on ira faire un petit tour du côté de Grivenier. Et puis, on ne manquera pas aussi le Zoom Région tout à l'heure. Ce sera à 9h30. Les Justins, les Justines à l'honneur. Bonne fête à vous. En ce 1er juin, c'est la journée mondiale des parents et la journée mondiale du lait. C'est peut-être votre tradif happy birthday si vous êtes né un 1er juin comme la chanteuse Christine and the Queens. C'est 38 ans, notre Justine Hénin nationale à 44 ans. C'est également l'anniversaire d'Alanis Morissette. La chanteuse canadienne qui fête ses 52 ans et on termine avec l'acteur légendaire Morgan Freeman. Il a 89 ans.

0: Bonheur, c'était Sauvage sur LFM.
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0: Et le moins qu'on puisse dire, c'est que ça se rafraîchit sur le Grand Liège, Renaud.
3: Ça se rafraîchit, mais on garde quand même des maxima de saison avec la barre des 23 degrés qui sera atteinte cet après-midi dans notre région. Côté ciel, on restera sur un temps principalement gris ce lundi. Les éclaircies seront localement encore larges en matinée, mais ensuite les nuages cumuliformes se multiplieront dans l'intérieur de terre et la nébulosité sera variable, voire parfois abondante. Le temps devrait toutefois rester pratiquement sec partout. Ce matin, le thermomètre indique des valeurs de 13 degrés à Liège, Serein, Anse, Huy, Visé et Warem. 13 degrés, c'est aussi la température qu'on retrouve à Trau, Splimont, Comblain-au-Pont et Ferrières.
0: Bon début de semaine sur LFM. Renaud, on te retrouve dans une vingtaine de minutes. Comme chaque matin, on fera le point sur l'actu du Grand Liège.
3: A tout à l'heure, Fred.
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0: c'est Tatou sur LFM avec ce titre qui était sorti en 2002 et qui avait cartonné avec cette chanson All the Things She Said. Belle matinée sur la radio du Grand Liège. On parlera boulot dans quelques minutes. On ira faire un tour des côtés de Grivigny. On aura aussi l'actu du Grand Liège qui reviendra tout à l'heure à 9h30. Et puis là, on retrouve Elena.
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0: Bonjour Elena.
2: Bonjour Fred, bonjour à tous.
0: On démarre cet agenda avec ce samedi de 10 à 18h, la découverte de l'Aquarium Museum de Liège.
2: Pour la journée mondiale de l'océan, l'Aquarium Museum universitaire de Liège vous propose une journée festive et scientifique dédiée à l'exploration de la biodiversité marine et à la protection des océans. Retrouvez un atelier d'observation scientifique afin d'identifier des espèces aquatiques à travers la morphologie de leurs mâchoires et percer les secrets de leur alimentation. Un atelier créatif pour enfants, aussi des animations et une immersion en réalité virtuelle au cœur de l'océan. Retrouvez les infos sur le site aquarium-museum.uliège.be.
0: Ce dimanche, le château d'Anglebermont de Neupré vous proposera sa fête des plantes.
2: Ce magnifique site réunira une cinquantaine d'exposants qui, outre le goût avec lequel ils présentent leurs plantes, répondront aussi avec bonheur à toutes vos questions. Comment planter, entretenir, arroser, associer différentes plantes et vous proposeront leur production en décoration de jardin, vannerie, arrangement floral et compostage. Retrouvez les infos sur le site fête des plantes en pays de Liège.be.
0: Toujours pour ce dimanche, c'est le village de Sèvres qui va accueillir une grande brocante. Ce sera de 8 à 16 heures.
2: Cet événement réunira de nombreux exposants qui vous proposeront des objets de seconde main, des trouvailles insolites, des bonnes affaires aussi. Ce rendez-vous est devenu incontournable pour les amateurs de brocante, mais aussi pour celles et ceux qui souhaitent simplement profiter d'une sortie en plein air. Retrouvez les infos sur le site pays de Herve.
0: Ce dimanche, la SRPA de Liège vous invite à sa fête du printemps.
2: L'occasion de découvrir les infrastructures, de comprendre leur utilité et leur utilisation et de rencontrer toutes les personnes qui s'impliquent au quotidien dans le bien-être et la protection des animaux. Au programme de 10h à 18h du grimage, un château gonflable, un atelier prévention morsure, une démonstration de la brigade canine de Liège, sans oublier le concours du toutou le plus sympa. Retrouvez les infos sur le site srpa.be.
0: Et on termine avec le domaine du Babois de Soumagne qui va vous proposer son dimanche des saveurs.
2: Pour cette cinquième édition, la Maison du Terroir invite 25 producteurs locaux afin de faire leur connaissance et découvrir leurs produits gourmands dans une ambiance conviviale. Une journée festive à vivre en famille avec un château gonflable et des animations musicales. Retrouvez les infos sur la page Facebook de la Maison du Terroir de Soumagne.
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Société CPI Consulting, située à Grivenier, qui recrute un aide ou une aide comptable pour un CDI à temps plein. Vous allez vous occuper de la réception et du traitement des factures, l'enregistrement notamment des opérations courantes, le prix en codage des factures dans le logiciel interne. Ce que l'on vous demande, c'est d'avoir suivi un cursus scolaire avec des cours en comptabilité et une expérience en comptabilité est souhaitée. Si vous désirez postuler, eh bien rendez-vous sur notre site lfmradio.be. Bonne chance!

0: titre de Martika qui avait marqué les années 80, Like Toy Soldiers, Eminem sur LFM. On va rester dans l'univers des années 80 pour retrouver Michael. L'album Thriller en 82. Et Beat It, juste après le Zoom Région. 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
0: C'est avec Renaud Dubois. Bonjour Renaud.
2: Bonjour Fred, bonjour à tous. Pompiers et protection civile sont restés actifs après les orages de la nuit de samedi à dimanche qui ont provoqué des inondations et des coulées de boue à plusieurs endroits dans la province de Liège. L'ASB, le Condreux et la zone de Huy ont été particulièrement touchés par les importantes pluies samedi soir et dans la nuit de samedi à dimanche. Les dégâts étaient assez impressionnants à Anef. En quelques minutes, les terrains n'ont plus été capables d'absorber les quelques 40 litres de pluie tombés localement. Situé en cuvette, le village a donc rapidement subi les conséquences du ruissellement avec des inondations et des coulées de boue. Un chauffeur de poids lourd perd le contrôle de son véhicule après un malaise et percute un feu rouge à Serein. Dans la nuit de samedi à dimanche, un poids lourd descendait l'autoroute en direction de Serein. Alors que le conducteur prenait la sortie pour se diriger vers Jemep, celui-ci a été victime d'un malaise. Le véhicule ne s'est pas arrêté et a percuté l'îlot central, arrachant un feu rouge et des piquets. Les services de secours et la police sont rapidement intervenus afin de sécuriser les lieux. Une équipe spécialisée dans le remorquage de poids lourd a ensuite été dépêché sur place. La commune de Fléron a à nouveau décidé de donner la parole aux Fléronnais en réservant la somme de 10 000 euros pour un budget participatif. Le principe est simple, permettre aux habitants et aux associations locales de proposer des projets visant à améliorer le cadre de vie de leur quartier ou de leur village. Parmi les projets proposés, 4 sont proposés au vote. On retrouve entre autres la modernisation complète de l'Agora avec l'ajout de bancs, de tables, de pique-niques notamment, l'aménagement de zones d'ombre dans le parc canin ou encore une sécurisation renforcée des zones prioritaires entourant les passages piétons dans le centre-ville. Les votes pour le budget participatif de Fléron viennent tout juste de s'ouvrir fin mai et se clôtureront au milieu de l'été. Le Standard lourdement sanctionné suite au débordement du dernier choc wallon contre Charleroi. Les deux clubs ont été sanctionnés. Le Standard écope de 3 matchs à huis clos plus 1 avec sursis, tandis que Charleroi en prend 4. Le Standard se posera la proposition et va préparer activement sa défense. La date de comparution devant le conseil disciplinaire n'est pas encore connue. Pour rappel, le 23 mai dernier, lors de la 10e et dernière journée de play-off 2, Charleroi a battu le Standard 0-2, ruinant ainsi les derniers espoirs d'Europe des Liégeois. L'après-match avait totalement dégénéré avec des affrontements d'abord entre les joueurs, ensuite l'intrusion de supporters rouges sur la pelouse et enfin des affrontements directs entre supporters des deux camps. Voilà qui clôture ce Zoom Région. Tout de suite, retour à l'Ardent Réveil avec Fred.

Miles Smith, c'était Drive Safe à l'instant sur LFM. Soyez prudents d'ailleurs sur la route. Excellent début de journée. Tiens, si vous êtes fan de Pablo Andrés, son spectacle sera à découvrir pas plus tard que ce jeudi. Ça se passera dès 18h au Centre culturel de Sorin. Dans ce spectacle à la fois drôle, tendre et profondément humain, Pablo Andrés va explorer l'enfance, la famille et les petits travers du quotidien avec beaucoup de finesse et d'autodérision. Si vous désirez plus d'infos, vous pouvez notamment les retrouver sur le site du Centre culturel de Sorin. C'est facile, hein, c'est centreculturel-de-sorin.be. C'est ce jeudi, rendez-vous dès 18h là-bas. Michel Tello nous arrive, Aceyo Tepego et puis moi Lolita, celle qui sera d'ailleurs au mois de septembre au Forum de Liège pour la tournée des 25 ans. C'est Alizé sur LFM.

0: dans ton téléphone le nouveau titre de Lynn sur l'FM.
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0: 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Tout à l'heure, ce sera peu avant midi. Belle journée sur LFM avec Max dans la suite. Ce sera dès 10h. Il y aura aussi Jérém qui sera à vos côtés tout à l'heure entre 15h et 19h. Puis moi, je reviens demain, évidemment, comme chaque jour, dès 6h pour un nouvel Ardent Réveil. Ciao, ciao.

commence cette émission avec Dancing in the Flames, cette chanson, ce grand succès que l'on doit à The Weeknd. Et c'est là que je vous demande, bah justement, si vous avez passé un bon week-end. J'espère que vous avez passé un bon week-end, chaudement et puis orageusement aussi, coup de tonnerre à la pluie. Mais là, aujourd'hui, on retrouve quand même des températures sans doute beaucoup plus normales pour la saison et beaucoup plus respirables. Merci à l'Ardent Réveil de nous envoyer quand même toute la lumière, toute la chaleur et tout le soleil nécessaire pour démarrer cette semaine et puis ce mois de juin. C'est parti pour un mois de juin exemplaire sur LFM. Voici Tal.

J'espère que vous avez pu profiter pleinement des faveurs de la pleine lune hier. Ah oui, c'est comme ça, il faut s'en inspirer, il faut s'en alimenter aussi. Vanessa Paradis.

0: Il va en falloir évidemment pour cette semaine à la fois parce que ça sent les examens, ça sent les révisions, ça sent la petite violence qu'on va se faire pour bien réviser. Il y a Roland Garros qui entame sa dernière semaine et puis il y a le Mondial qui arrive le 11 juin prochain. Ça veut quand même beaucoup de choses, hein, beaucoup de travail sur la planche. C'était Lady Gaga. On va enchaîner avec la révélation de l'an dernier. Elle s'appelle Lola Young et elle chante Messi.
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c'est vrai que je vous faisais une petite comparaison du mois de juin, un petit peu sombre, mais le mois de juin c'est également le mois où on sait que les grandes vacances vont arriver. Ah ben oui, en un petit claquement de doigts. Gaëtan Roussel à suivre, Tiff Barreau également et puis Corneille sur LFM.

cette année ordinaire. Tout ce qu'il convient de continuer à faire sur LFM, c'est de continuer à vous faire plaisir en vous envoyant le meilleur de la musique et la meilleure musique. Ce sera le cas en cette fin de matinée avec

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bonne humeur, I just might, et ça bouge et ça sent bon l'été, ça sent bon le soleil, les plages, les gens qui s'amusent, les gens insouciants, dans la plus grande légèreté positive, Bruno Mars, celui qui va calmer tout le monde d'ici quelques jours.

belle semaine sur LFM, fin de semaine et pour le week-end qui arrive, et notamment dimanche, la SPRA de Liège vous invite à sa fête du printemps. C'est l'occasion de découvrir les infrastructures, de comprendre leur utilité, leur utilisation, toute la journée du grimage en château gonflable, un atelier prévention morsure aussi, une démonstration de la brigade canine de Liège, sans oublier le concours du toutou le plus sympa. Voilà, tout un week-end consacré au bien-être et à la protection des animaux. Donc vous avez rendez-vous dimanche au refuge de la SPRA de Liège pour la fête du printemps.

0: faible flash info, on retrouve Renaud Dubois, bonjour.
1: Bonjour Maxence, bonjour à tous. L'intelligence artificielle menace l'emploi chez BNP Paribas. BNP Paribas annonce vouloir se séparer de 1000 travailleurs dans les 3 prochaines années grâce à l'intelligence artificielle. C'est ce qui ressort du plan stratégique de l'entreprise présenté ce lundi à ses investisseurs. BNP Paribas va miser sur l'intelligence artificielle et la numérisation de ses services ces prochaines années pour se passer de diverses fonctions en limitant les recrutements. Entre autres, la banque précise vouloir économiser près de 1000 postes dans les 3 prochaines années. Le train est de plus en plus prisé. La hausse des prix des carburants a un effet bénéfique sur la vente des tickets à la SNCB. La vente de titres de transport individuel a augmenté en mars et en avril de 10% par rapport à la même période en 2025. C'est ce qu'indique ce lundi la SNCB dans un communiqué. Le nombre d'abonnements domicile-travail a augmenté en mars de 8% par rapport à la même période de l'année dernière et en avril de plus de 9%. Les chiffres de vente du mois de mai suivent cette tendance positive, ajoute la Société nationale des chemins de fer belge. Dans l'actualité internationale, une réunion d'urgence du Conseil de sécurité de l'ONU ce lundi. Une réunion à la demande de la France après que l'armée israélienne ne se soit emparée de l'emblématique forteresse médiévale de Beaufort au Liban. Dimanche, le Premier ministre israélien Benjamin Netanyahou a annoncé vouloir intensifier son offensive contre le Hezbollah au Liban et a qualifié la prise de la forteresse de Beaufort de tournant décisif. Un nouveau pétrolier russe a raisonné par la France. La marine française a raisonné dimanche un nouveau pétrolier en provenance de Russie lors d'une opération menée en haute mer dans l'Atlantique avec le soutien de plusieurs partenaires dont le Royaume-Uni. Une annonce faite sur X par Emmanuel Macron aujourd'hui. Un pétrolier qui, selon le président français, fait partie des navires russes qui contournent les sanctions internationales, viole le droit de la mer et finance la guerre que mène la Russie contre l'Ukraine. Il s'agit de la 4e interception de ce type effectuée par la France en engagé dans la lutte contre la flotte fantôme russe. En tennis, Elise Mertens débute cet après-midi le 3e tour du double féminin à Roland-Garros. Associée à la chinoise Shuai Zhang, la Belge affrontera la paire composée de la chinoise Guo Anyu et de la française Kristina Mladenovic. La rencontre débute cet après-midi à 13h20 et se déroulera sur le court Simone Mathieu.
2: 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La météo.
1: Cet après-midi, les nuages cumuliformes vont se multiplier dans l'intérieur des terres et la nébulosité sera variable, voire parfois abondante. Le temps devrait toutefois rester pratiquement sec partout. Côté température, les maxima atteindront les 23 degrés dans les prochaines heures, dans les arrondissements de Liège, Wivarem et en Basse-Meuse. Voilà qui clôture ces informations de la mi-journée. Tout de suite, retour à la musique avec Maxence.
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Et il viendra nous faire un petit coucou, Francophonie Marine, sur LFM avec Escroc. Bon début d'après-midi, beaucoup plus respirable. Bon début de mois de juin. It's Raining Men, voici Jerry Halliwell.

0: Night Jennifer Lopez. On a Chaka Khan qui s'invite avec I'm Every Woman et juste avant le Zoom Région. Voici Renaud Dubois. 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
0: Le Zoom Région, Renaud Dubois, bonjour.
5: Bonjour Maxence, bonjour à tous. Les syndicats de Bipost Liège et Bipost Serein rencontrent la direction ce lundi à l'occasion de réunions d'information organisées dans plusieurs centres de distribution vendredi. Les modalités de la convention collective de travail ont été exposées au personnel. Dans les deux bureaux liégeois concernés, l'annonce a été très mal accueillie, donnant lieu à une grève spontanée à Liège et à Serein. Les employés de Bipost et leurs syndicats estiment que les inquiétudes fondamentales des travailleurs restent largement ignorées dans cet accord. En théorie, ils devaient reprendre le travail ce matin. Le bâtiment de l'ancienne patinoire de Liège n'est plus à vendre. Le collège communal liégeois a décidé de renoncer à l'attribution de la vente publique du Grand Palais vendredi. La vente avait été lancée le 2 février dernier et s'était clôturée le 3 avril. Trois offres sont arrivées, mais pendant la phase d'analyse de ces dernières, le collège communal de la ville de Liège a reçu un courrier de la ministre du patrimoine Valérie Lecrenier. Ce courrier avait pour objectif de rappeler que ses services étaient très attachés à l'avenir de la patinoire et que le futur projet se devait d'être respectueux du patrimoine et des caractéristiques du bâtiment. Face à cette contrainte et après analyse des offres, le collège communal a pris la décision de renoncer à la vente. Les deux offres restantes auraient nécessité des dialogues avec les services régionaux. La ville précise que le dossier n'est pas mûr et que de nouvelles réflexions devraient être menées avec la collaboration de l'Agence wallonne du patrimoine. La commune de Fléron a à nouveau décidé de donner la parole aux Fléronnais en réservant une somme de 10 000 euros au budget participatif. Le principe est simple, permettre aux habitants et aux associations locales de proposer des projets visant à améliorer le cadre de vie de leur quartier ou de leur village. Parmi les projets proposés, 4 sont soumis au vote. Parmi eux, on retrouve entre autres la modernisation complète de l'Agora avec l'ajout de bancs, de tables, de pique-nique notamment, l'aménagement de zones d'ombre dans le parc Canin et une sécurisation renforcée des zones prioritaires entourant les passages piétons dans le centre-ville. Les votes pour le budget participatif de Fléron viennent tout juste de s'ouvrir fin mai et se clôtureront à la mi-juillet. Le Standard de Liège, lourdement sanctionné suite au débordement du dernier choc wallon contre Charleroi. Les deux clubs ont été sanctionnés. Le Standard écope de 3 matchs à huis clos, plus 1 avec sursis, tandis que Charleroi en prend 4. Le Standard s'oppose à la proposition et va préparer activement sa défense. La date de comparution devant le conseil disciplinaire n'est pas encore connue. Pour rappel, le 23 mai dernier, lors de la 10e et dernière journée de Playoff 2, Charleroi a battu le Standard 0-2, ruinant ainsi les derniers espoirs d'Europe des Liégeois. L'après-match avait alors totalement dégénéré avec des affrontements entre joueurs pour commencer, l'intrusion de supporters rouges sur la pelouse et enfin des affrontements directs entre les supporters des deux camps. C'est là-dessus que se clôture ce Zoom Région de la mi-journée. Tout de suite, retour à la musique avec Maxence.

0: I'm Every Woman, grand succès de 1989, Chaka Khan à la manœuvre sur LFM. Bob Sinclair, Jennifer, et puis celui qui triomphe pour l'instant en tournée avec le Roi Soleil, Emmanuel Moire et Mon Essentiel. Mais avant tout le monde, et avant tout ce petit monde, on a Elena avec l'agenda tout de suite.
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2: Bonjour à tous. On débute cet agenda avec une visite guidée ce samedi de l'Orchestre Philharmonique Royale de Liège. Découvrez les particularités stylistiques, techniques et historiques de la salle philharmonique, l'un des joyaux architecturaux de Liège. Cette visite guidée vous permettra d'explorer les particularités donc stylistiques, techniques et historiques de ce prestigieux édifice à travers un parcours qui inclut la façade, la salle et sa scène, l'orgue, le foyer, mais aussi des lieux plus secrets comme les caves et les coulisses. Retrouvez les infos sur le site oprl.be. Ce samedi de 10h à 18h, partez à la découverte de l'Aquarium Muséum de Liège. Pour la journée mondiale de l'océan, l'Aquarium Muséum universitaire de Liège vous propose une journée festive et scientifique dédiée à l'exploration de la biodiversité marine et à la protection des océans. Retrouvez un atelier d'observation scientifique afin d'identifier des espèces aquatiques à travers la morphologie de leurs mâchoires et percer les secrets de leur alimentation. Un atelier créatif pour enfants, aussi des animations et une immersion en réalité virtuelle au cœur de l'océan. Retrouvez les infos sur le site aquarium-museum.uliège.be. Et on termine avec le château d'Anglebermont de Neupré qui vous propose ce dimanche sa fête des plantes. Ce magnifique site réunira une cinquantaine d'exposants qui, outre le goût avec lequel ils présentent leurs plantes, répondront aussi avec bonheur à toutes vos questions. Comment planter, entretenir, arroser, associer différentes plantes et vous proposeront leur production en décoration de jardin, vannerie, arrangement floral et compostage. Retrouvez les infos sur le site fête des plantes en pays de Liège.be.
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1: Bonjour à tous. On débute cet agenda avec le village de Sèvres qui accueillera une grande brocante ce dimanche de 8h à 16h. Cet événement réunira de nombreux exposants qui vous proposeront des objets de seconde main, des trouvailles insolites, des bonnes affaires aussi. Ce rendez-vous est devenu incontournable pour les amateurs de brocante, mais aussi pour celles et ceux qui souhaitent simplement profiter d'une sortie en plein air. Retrouvez les infos sur le site paysdeherve.be. Ce dimanche, la SRPA de Liège vous invite à sa fête du printemps. L'occasion de découvrir les infrastructures, de comprendre leur utilité et leur utilisation et de rencontrer toutes les personnes qui s'impliquent au quotidien dans le bien-être et la protection des animaux. Au programme de 10h à 18h, du grimage, un château gonflable, un atelier prévention morsure, une démonstration de la brigade canine de Liège, sans oublier le concours du toutou le plus sympa. Retrouvez les infos sur le site srpa.be. Et on termine avec le domaine du Babois de Soumagne qui vous propose son dimanche des saveurs. Pour cette 5e édition, la Maison du Terroir invite 25 producteurs locaux afin de faire leur connaissance et découvrir leurs produits gourmands dans une ambiance conviviale. Une journée festive à vivre en famille avec un château gonflable et des animations musicales. Retrouvez les infos sur la page Facebook de la Maison du Terroir de Soumagne.
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1: Bonjour à tous. On débute cet agenda avec le parcours d'artistes d'Aouen. Durant tout le week-end, 26 artistes vous accueilleront afin de faire d'Aouen un centre de découverte artistique et conviviale. À travers l'association Entre les artistes et le foyer culturel, découvrez des artistes professionnels ou amateurs qui s'illustrent dans des domaines variés, tels que la peinture, la sculpture ou la photographie, pour un moment de découverte des œuvres, mais aussi un moment de rencontre avec l'artiste chez lui, dans son atelier ou dans une église. Retrouvez toutes ces infos sur le site adl-aouen.be. Ce week-end, partez à la découverte du parc du château de Jehet. Dans le cadre du week-end parc et jardin de Wallonie, découvrez les jardins d'agrément à l'italienne avec des sculptures en bronze et ses jeux d'eau. Le jardin potager du 19e siècle avec son orangerie, ses cultures de légumes anciens, son verger aux tiges, ses parterres de plantes aromatiques et condimentaires et les zones boisées comprenant une quinzaine d'arbres de ce site classé patrimoine exceptionnel de Wallonie. À noter que des visites guidées à la demande vous seront proposés afin de découvrir la diversité du parc. Un rendez-vous fixé, c'est samedi et dimanche de 11h à 18h. Retrouvez les infos sur la page Facebook du château de Jehet. Et on termine avec le quartier d'Outremeuse qui sera en fête ce samedi. Pour l'occasion, le groupe Color Ton Île vous prépare une journée de pur partage et de découverte. Une journée festive qui vous proposera une foule d'activités à travers la salsa, la bachata, la zumba ou encore des sets DJ. Retrouvez les infos sur le site aquilon.be.
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LFM avec Calvin Harris, c'était Fields. Bon, ça y est, tirage au sort effectué. Allez voir vos messages. Hein. On a offert des invitations ces derniers jours pour aller voir Jake, Carla en conseil ou bien encore Madame Monsieur. C'était le dernier jour. C'était à midi le tirage. Terminé. Merci à toutes celles et ceux qui ont tenté leur chance. Bon, restez avec nous. On va nous poursuivre ensemble sur LFM cet après-midi avec Angoune. Voici la neige au Sahara.

0: FM avec Simply Red, c'était Sunrise. Damiano David, Born with a Broken Heart, va arriver dans un instant. On parlera aussi d'ailleurs de ce lundi 1er juin, ce sera dans un très court instant. Restez avec nous. On fait une très courte pause et on retrouve Damiano David.
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Rebel FM avec Damien O'David, Born with a Broken Heart en ce 1er juin. C'est la journée mondiale des parents, c'est la journée mondiale du lait également aujourd'hui. Ah, ça c'est bien, c'est bon aussi. Christine and the Queen, enfin, elle s'appelle Héloïse Letissier, 38 ans. La joueuse de tennis Justine Hénin, 44 ans. Alanis Morissette, 52 ans. Le guitariste des Stones, Ronnie Wood, 79 ans. Et puis Morgan Freeman, monstre sacré du cinéma, 89 ans. Et puis nos stars, c'est vous. Direction Serein pour aller saluer notamment Jérémy. Quel beau prénom. Bon anniversaire. Voici Peter Kitsch et Lala. 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

0: Belle FM, Jean-Jacques Goldman en mode je marche seul. Fred m'a donné quelques petites indiscrétions de ce qu'il allait faire ces prochains jours. Tiens, le parcours d'artiste d'avance qui vous est proposé. Durant tout le week-end, 26 artistes vont vous accueillir pour vous faire, notamment d'avance, un centre de découverte artistique et conviviale à travers l'association entre les artistes, le foyer culturel. Bon rendez-vous, hein. Les infos sont sur le site adl-avance.be. Nous, on continue ensemble. Voici Rihanna, Diamonds, avant les infos de 16h.
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0: Bonjour Jérémy, bonjour à tous. La Belgique adopte des conditions plus strictes pour les étudiants non européens qui souhaitent étudier en Belgique. L'objectif est de lutter contre les abus du statut d'étudiant sans pour autant fermer la porte aux talents internationaux, selon un communiqué de la secrétaire d'État en charge de la migration, Annelene van Bosshuijt. Parmi les mesures mises en place, les étudiants étrangers devront démontrer plus rapidement qu'ils progressent effectivement dans leur formation. En 2025, quelques 400 étudiants n'ont pas obtenu de prolongation de leur visa parce qu'ils n'avaient pas obtenu suffisamment de crédits ou avaient changé trop souvent de domaine d'études. Ces refus représentent pas moins de 36% de l'ensemble des prolongations refusées. L'intelligence artificielle menace l'emploi chez BNP Paribas. BNP Paribas annonce vouloir se passer de 1000 travailleurs dans les 3 prochaines années grâce à l'intelligence artificielle. C'est ce qui ressort du plan stratégique de l'entreprise présenté ce lundi à ses investisseurs. BNP Paribas Fortis va miser sur l'intelligence artificielle et la numérisation de ses services ces prochaines années pour se passer de diverses fonctions, en limitant les recrutements. Entre autres, la banque précise vouloir faire l'économie de 1000 postes pour les 3 prochaines années. Le train est de plus en plus prisé. La hausse des prix des carburants a un effet bénéfique sur la vente de tickets à la SNCB. La vente de titres de transport individuel a augmenté en mars et en avril de 10% par rapport à la même période en 2025, indique ce lundi la SNCB dans un communiqué. Le nombre d'abonnements domicile-travail a augmenté en mars de 8% par rapport à la même période de l'année dernière et en avril de plus de 9%. Les chiffres de vente du mois de mai suivent cette tendance positive, ajoute la Société nationale de chemin de fer belge. Le Rwanda, débouté par la Cour permanente d'arbitrage. Le Rwanda demandait à la Grande-Bretagne une indemnisation d'environ 116 000 euros. Kigali estimant que Londres lui devait cette somme au titre d'un accord annulé visant à expulser des migrants. En 2022, le Premier ministre britannique Boris Johnson avait conclu un accord avec Kigali visant à renvoyer au Rwanda des personnes arrivées au Royaume-Uni après avoir effectué des voyages dangereux ou illégaux à bord de petits bateaux ou de camions. Mais ce projet a finalement été annulé car il se heurtait à des obstacles juridiques et politiques, la Cour suprême britannique finissant par le rejeter et le qualifiant d'illégal. Les Diables Rouges se sont entraînés pour la dernière fois ce matin à Tubize avant de décoller cet après-midi pour la Croatie. Un entraînement dont était absent Zeno De Bast en rémission de blessure et Leandro Trossard qui a joué samedi avec Arsenal lors de la finale de la Champions League face au Paris Saint-Germain. Les joueurs de l'équipe nationale belge disputeront demain un match amical contre la Croatie, le premier de 2 matchs de préparation pour le Mondial qui débute le 11 juin au Canada, au Mexique et aux États-Unis.
1: 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La météo.
0: Ce soir et en première partie de nuit, on retrouvera davantage d'éclaircies, mais aussi de nombreux nuages élevés. Plus tard dans la nuit, le ciel deviendra plus changeant et des averses orageuses traverseront le pays depuis l'ouest, mais ne devraient pas nous toucher avant demain matin. Côté température, les minima avoisineront la nuit prochaine les 16 degrés à Liège, oui, Visé, Warem, Esneu et Ewaï. Voilà qui clôture ces informations. Tout de suite, retour à la musique avec Jérémy.
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LFM, David Guetta, Save Me Tonight, aux côtés de Jennifer Lopez. Et David Guetta qui est revenu vendredi très fort. Un duo avec Bébé Rexha, il enchaîne. À mon avis, il va y avoir des guests lors de ses concerts au Stade de France les 11, 12 et 13 juin prochains. On connaît déjà la liste des guests DJ qui sont déjà très très fortes, mais voilà. Des surprises à mon avis. Je sens bien Jennifer Lopez sur scène ou Bébé Rexha justement, ou le retour encore des Black Eyed Peas. On va surveiller ça. Allez, nouvelle heure qui a commencé dans un instant. Le Zoom Région de Renaud Dubois. Tout à l'heure aussi, l'agenda d'Elena et la rediff de Kenovel Didier. Pour la musique, voici Gérald de Palmas, Tombé.

LFM avec Clara Luciani, c'était ma sœur. Bon, nous on va continuer ensemble. Hein. Ce week-end, vous allez partir à la découverte du parc du château de Jeuhec. Dans le cadre du week-end parc et jardin de Wallonie, vous allez découvrir les jardins d'agrément italiennes avec des sculptures en bronze, des jets d'eau, jardins potagers. C'est magnifique. Visites guidées à la demande qui seront également proposées. Pensez-y, les infos sont sur la page Facebook du château de Jeuhec. Allez, nous on continue ensemble sur LFM avec...

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1: Vous écoutez LFM, c'était de la soul, ring, ring, ring, allez, bougez pas, Peter Gabriel, Sledgehammer arrive après la petite pause et surtout après le Zoom Région de Renaud Dubois, bougez pas, LFM. 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
6: Bonjour Jérémy, bonjour à tous. Les facteurs de Liège et de Serein ont repris le travail. La réunion entre le personnel, les syndicats et la direction qui avait lieu ce matin a abouti à une reprise du travail après la grève spontanée menée depuis vendredi par les facteurs des centres de distribution liégeois et sérésiens. Un mouvement d'humeur au lendemain de la conclusion d'une convention collective au sein de Bipost. Une convention collective signée après un mois de négociations et une grève qui aura duré 6 semaines pour contester le plan de transformation de Bipost. Vendredi, les employés de Bipost et les syndicats estimaient que les inquiétudes fondamentales des travailleurs restaient largement ignorées dans cet accord. Au terme de la réunion de ce matin, le personnel a finalement décidé de reprendre le travail. Le plan de transformation sera, lui, mis en application à partir du mois de septembre. L'administration communale devrait rouvrir partiellement demain un Andrin. Tout le personnel communal était encore sur le pont ce lundi pour des travaux de nettoyage suite aux inondations de ce week-end dans la commune. C'était notamment le cas sur la place de l'administration communale dont les bâtiments ont été particulièrement touchés. Tous les services étaient fermés aujourd'hui. L'administration communale a subi des dégâts. Le rez-de-chaussée du service population et également tout ce qui est partie sanitaire et chaufferie du service travaux ont été inondés. Une entreprise de nettoyage privée a dû être appelée en renfort. L'objectif est de rouvrir le service population dès demain. Pour le reste des services, le nettoyage et la constatation des dégâts prendront encore plusieurs jours, indique la RTBF sur son site internet. Une nouvelle phase de l'aménagement du corridor vélo sur la rive gauche à Liège démarre ce lundi. Les travaux concernent la zone entre les quais Banning et de Rome. Cette nouvelle intervention portera sur le terrassement de la voirie. Elle devrait durer jusqu'en octobre 2026. Des opérations qui impliquent d'importantes modifications dans la circulation avec notamment des déviations mises en place et des bandes de circulation déplacées. Le chantier aura aussi un impact direct sur les riverains. Pendant cette période, les garages situés le long des immeubles ne seront plus accessible. Le stationnement sera également impossible dans la zone concernée. L'accessibilité au garage pourrait toutefois être temporairement rétablie durant la période de congé de la construction. Le bâtiment de l'ancienne patinoire de Liège n'est plus à vendre. Le collège communal liégeois a décidé de renoncer à l'attribution de la vente publique du Grand Palais vendredi. La vente avait été lancée le 2 février dernier et s'était clôturée le 3 avril. 3 offres sont arrivées, mais pendant la phase d'analyse de ces dernières, le collège communal de la ville de Liège a reçu un courrier de la ministre du patrimoine, Valérie Lecrenier. Ce courrier avait pour objectif de rappeler que ses services étaient très attachés à l'avenir de la patinoire et que le futur projet se devait d'être respectueux du patrimoine et des caractéristiques du bâtiment. Face à cette contrainte et après analyse des offres, le collège communal a donc pris la décision de renoncer à la vente. Les offres restantes auraient nécessité des dialogues avec les services régionaux. La ville précise que le dossier n'est pas mûr et que de nouvelles réflexions devraient être menées avec la collaboration de l'agence wallonne du patrimoine. C'est là-dessus que se clôture ce Zoom Région. Tout de suite, retour à la musique avec Jérémy.

0: LFM avec Peter Gabriel, c'était Sledge Hammer. Dua Lipa, These Walls avec Pierre Demar. Ce sera juste après votre agenda avec Elena.
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2: Bonjour à tous. On débute cet agenda avec une visite guidée ce samedi de l'Orchestre Philharmonique Royale de Liège. Découvrez les particularités stylistiques, techniques et historiques de la salle philharmonique, l'un des joyaux architecturaux de Liège. Cette visite guidée vous permettra d'explorer les particularités donc stylistiques, techniques et historiques de ce prestigieux édifice à travers un parcours qui inclut la façade, la salle et sa scène, l'orgue, le foyer, mais aussi des lieux plus secrets comme les caves et les coulisses. Retrouvez les infos sur le site oprl.be. Ce samedi de 10h à 18h, partez à la découverte de l'Aquarium Muséum de Liège. Pour la journée mondiale de l'océan, l'Aquarium Muséum universitaire de Liège vous propose une journée festive et scientifique dédiée à l'exploration de la biodiversité marine et à la protection des océans. Retrouvez un atelier d'observation scientifique afin d'identifier des espèces aquatiques à travers la morphologie de leurs mâchoires et percer les secrets de leur alimentation. Un atelier créatif pour enfants, aussi des animations et une immersion en réalité virtuelle au cœur de l'océan. Retrouvez les infos sur le site aquarium-museum.uliège.be. Et on termine avec le château d'Anglebermont de Neupré qui vous propose ce dimanche sa fête des plantes. Ce magnifique site réunira une cinquantaine d'exposants qui, outre le goût avec lequel ils présentent leurs plantes, répondront aussi avec bonheur à toutes vos questions. Comment planter, entretenir, arroser, associer différentes plantes et vous proposeront leur production en décoration de jardin, vannerie, arrangement floral et compostage. Retrouvez les infos sur le site fête des plantes en pays de Liège.be.
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0: sur LFM, George Michael, Fast Love. Bon, eh ben écoutez les amis, Mickey le nouveau, ça pique un peu quand même, il arrive. Le temps pour nous de retrouver cette rediffusion de Quai Novel Didier. Si vous n'étiez pas à l'écoute de l'Ardent Réveil, eh ben c'est l'heure de la séance de rattrapage. Quai Novel Didier, Didier Bauclainville.
1: C'est parti pour une nouvelle semaine avec Didier Bauclainville qui nous rejoint dans l'Ardent Réveil comme chaque jour. Bonjour mon Didier.
2: Salut Fred. Il y a un gars justement, un fermier qui a croisé des poules, je sais pas comment il a fait, mais il arrive à avoir des œufs carrés.
1: Ah ouais.
2: Et évidemment ça se sait, hein. Bon, la nouvelle se répand et dans la commune, il y a un gars qui se dit, nom de Dieu, il arrive à faire des œufs carrés, il va quand même aller voir. Et bonjour monsieur Martin, bonjour. Dites, vous faites des œufs carrés, ouais, avec vos poules? Ah oui, ouais, ouais, maintenant ça y est, j'ai trouvé, on fait des œufs carrés, c'est bien plus pratique, hein, ça, parce que, bon, quand tu les ranges, ben bon, ben ils ne roulent pas, déjà. Mm-hmm. Ils ne tombent pas de la table, tu les déposes, ben ils restent là, et puis bon, tu sais en mettre plus dans les boîtes. Mais oui, oui, oui, oui, c'est formidable, ça. Dites, si je vous achète votre poule, là, qui pond des œufs carrés, bah, oui, moi je veux bien, mais ça coûte cher, hein. Ben oui, mais ça coûte combien? Ben, moi je ne la vends pas en dessous de 20 000 euros.
1: Ah oui?
2: Ah oui, quand même, 20 000 euros, oui. Mais enfin, bon, et attention, hein, c'est quand même révolutionnaire, hein, les œufs carrés. Oui, oui, oui, je comprends bien. Écoutez, je vais vous la prendre et on va s'en servir à la commune et on va essayer de breveter ça. Pas de problème. Et ils payent les 20 000 euros, ils prennent la poule et l'homme, évidemment, le gars, tout content, il va aller chercher les œufs dans le poulailler. Des œufs normaux, des œufs ovales, quoi.
1: Ah oui.
2: Enfin, ovaux. Enfin, des œufs, quoi.
1: Forme
2: d'œuf. Le fait ovale. Et, nom du jus, il va retrouver. Monsieur Martin a dit écoutez, votre poule, elle pond des œufs normaux, hein. Comment ça, elle pond des œufs? Ben oui, elle pond des œufs normaux. Nom du jus, ben je vais la trouver. Il va trouver la poule, et alors? Qu'est-ce qui se passe là maintenant? On ne pond plus des œufs carrés? Oh, dis, maintenant que je suis nommé, je ne vais pas me casser le cul, non?
1: Moi, je voudrais bien croiser la poule qui pond des œufs carrés avec le poulet à trois pattes.
2: Ah, ça fait pas mal.
1: Ça serait bien, hein, ça. Merci beaucoup, mon Didier. On se retrouvera demain.
2: Mais oui, à demain.
1: Et qu'à demain, hein?
2: Quand même.

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1: Bonjour Jérémy, bonjour à tous. La Belgique adopte des conditions plus strictes pour les étudiants non européens qui souhaitent étudier en Belgique. L'objectif est de lutter contre les abus du statut d'étudiant sans pour autant fermer la porte aux talents internationaux, selon un communiqué de la secrétaire d'État en charge de la migration, Annelene van Bosshuijt. Parmi les mesures mises en place, les étudiants étrangers devront démontrer plus rapidement qu'ils progressent effectivement dans leur formation. En 2025, quelques 400 étudiants n'ont pas obtenu de prolongation de leur visa parce qu'ils n'avaient pas obtenu suffisamment de crédits ou avaient changé trop souvent de domaine d'études. Ces refus représentent pas moins de 36% de l'ensemble des prolongations refusées. L'intelligence artificielle menace l'emploi chez BNP Paribas. BNP Paribas annonce vouloir se passer de 1000 travailleurs dans les 3 prochaines années grâce à l'intelligence artificielle. C'est ce qui ressort du plan stratégique de l'entreprise présenté ce lundi à ses investisseurs. BNP Paribas Fortis va miser sur l'intelligence artificielle et la numérisation de ses services ces prochaines années pour se passer de diverses fonctions en limitant les recrutements. Entre autres, la banque précise vouloir faire l'économie de 1000 postes pour les 3 prochaines années. Le train est de plus en plus prisé. La hausse des prix des carburants a un effet bénéfique sur la vente de tickets à la SNCB. La vente de titres de transport individuel a augmenté en mars et en avril de 10% par rapport à la même période en 2025, indique ce lundi la SNCB dans un communiqué. Le nombre d'abonnements domicile-travail a augmenté en mars de 8% par rapport à la même période de l'année dernière et en avril de plus de 9%. Les chiffres de vente du mois de mai suivent cette tendance positive, ajoute la Société nationale de chemin de fer belge. Le Rwanda, débouté par la Cour permanente d'arbitrage. Le Rwanda demandait à la Grande-Bretagne une indemnisation d'environ 116 000 euros. Kigali estimant que Londres lui devait cette somme au titre d'un accord annulé visant à expulser des migrants. En 2022, le Premier ministre britannique Boris Johnson avait conclu un accord avec Kigali visant à renvoyer au Rwanda des personnes arrivées au Royaume-Uni après avoir effectué des voyages dangereux ou illégaux à bord de petits bateaux ou de camions. Mais ce projet a finalement été annulé car il se heurtait à des obstacles juridiques et politiques, la Cour suprême britannique finissant par le rejeter et le qualifiant d'illégal. Les Diables Rouges se sont entraînés pour la dernière fois ce matin à Tubize avant de décoller cet après-midi pour la Croatie. Un entraînement dont était absent Zeno De Bast en rémission de blessure. Et Leandro Trossard qui a joué samedi avec Arsenal lors de la finale de la Champions League face au Paris Saint-Germain. Les joueurs de l'équipe nationale belge disputeront demain un match amical contre la Croatie. Le premier de 2 matchs de préparation pour le Mondial qui débute le 11 juin au Canada, au Mexique et aux États-Unis.
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3: La météo.
1: Ce soir et en première partie de nuit, on retrouvera davantage d'éclaircies, mais aussi de nombreux nuages élevés. Plus tard dans la nuit, le ciel deviendra plus changeant et des averses orageuses traverseront le pays depuis l'ouest, mais ne devraient pas nous toucher avant demain matin. Côté température, les minima avoisineront la nuit prochaine les 16 degrés à Liège, oui, Visé, Warem, Esneux et Ewaï. Voilà qui clôture ces informations. Tout de suite, retour à la musique avec Jérémy.
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sur LFM, c'était The Superman Lovers et One Republic en mode Starlight. À suivre, Jeanne Mas, Taylor Swift, Yannick, c'est le prochain quart d'heure en musique sur LFM. Et dans un instant, je vous parlerai du quartier d'Outremeuse qui sera en fête ce week-end. On aura l'occasion de vous en donner tous les détails. Vous restez avec nous tout à l'heure, le Zoom Région et puis l'agenda avec Elena. Voici Yannick, ces soirées-là, attention à votre gauche et à votre droite.

LFM avec Jeanne Masse en rouge et noir. Le quartier d'Outremeuse va être en fête ce samedi pour l'occasion. Groupe Color Ton Île qui vous prépare une journée de pur partage et de découverte. Journée festive qui va vous proposer une foule d'activités à travers la salsa, bachata, zumba, 7 DJ. Les infos sont sur le site aquilon.be. Vous savez tout et on peut continuer nous ensemble avec Tony Dibart. Voici The Real Thing sur LFM. 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

0: LFM avec Snoop Dogg, c'était Sweet avec David Guetta. Restez avec nous, Stardust Music Sound Better With You, ce sera juste après la pause et le Zoom Région de Renaud Dubois.
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3: Bonjour Jérémy, bonjour à tous. Les facteurs de Liège et de Serein ont repris le travail. La réunion entre le personnel, les syndicats et la direction qui avait lieu ce matin a abouti à une reprise du travail après la grève spontanée menée depuis vendredi par les facteurs des centres de distribution liégeois et sérésiens. Un mouvement d'humeur au lendemain de la conclusion d'une convention collective au sein de Bipost. Une convention collective signée après un mois de négociations et une grève qui aura duré 6 semaines pour contester le plan de transformation de Bipost. Vendredi, les employés de Bipost et les syndicats estimaient que les inquiétudes fondamentales des travailleurs restaient largement ignorées dans cet accord. Au terme de la réunion de ce matin, le personnel a finalement décidé de reprendre le travail. Le plan de transformation sera, lui, mis en application à partir du mois de septembre. L'administration communale devrait rouvrir partiellement demain un Andrin. Tout le personnel communal était encore sur le pont ce lundi pour des travaux de nettoyage suite aux inondations de ce week-end dans la commune. C'était notamment le cas sur la place de l'administration communale dont les bâtiments ont été particulièrement touchés. Tous les services étaient fermés aujourd'hui. L'administration communale a subi des dégâts. Le rez-de-chaussée du service population et également tout ce qui est partie sanitaire et chaufferie du service travaux ont été inondés. Une entreprise de nettoyage privée a dû être appelée en renfort. L'objectif est de rouvrir le service population dès demain. Pour le reste des services, le nettoyage et la constatation des dégâts prendront encore plusieurs jours, indique la RTBF sur son site internet. Une nouvelle phase de l'aménagement du corridor vélo sur la rive gauche à Liège démarre ce lundi. Les travaux concernent la zone entre les quais Banning et de Rome. Cette nouvelle intervention portera sur le terrassement de la voirie. Elle devrait durer jusqu'en octobre 2026. Des opérations qui impliquent d'importantes modifications dans la circulation avec notamment des déviations mises en place et des bandes de circulation déplacées. Le chantier aura aussi un impact direct sur les riverains. Pendant cette période, les garages situés le long des immeubles ne seront plus accessible. Le stationnement sera également impossible dans la zone concernée. L'accessibilité au garage pourrait toutefois être temporairement rétablie durant la période de congé de la construction. Le bâtiment de l'ancienne patinoire de Liège n'est plus à vendre. Le collège communal liégeois a décidé de renoncer à l'attribution de la vente publique du Grand Palais vendredi. La vente avait été lancée le 2 février dernier et s'était clôturée le 3 avril. 3 offres sont arrivées, mais pendant la phase d'analyse de ces dernières, le collège communal de la ville de Liège a reçu un courrier de la ministre du patrimoine, Valérie Lecrenier. Ce courrier avait pour objectif de rappeler que ses services étaient très attachés à l'avenir de la patinoire et que le futur projet se devait d'être respectueux du patrimoine et des caractéristiques du bâtiment. Face à cette contrainte et après analyse des offres, le collège communal a donc pris la décision de renoncer à la vente. Les offres restantes auraient nécessité des dialogues avec les services régionaux. La ville précise que le dossier n'est pas mûr et que de nouvelles réflexions devraient être menées avec la collaboration de l'Agence Wallonne du patrimoine. C'est là-dessus que se clôture ce Zoom Région. Tout de suite, retour à la musique avec Jérémy.

0: sur LFM, c'était Stardust, Music Sound Better With You. Bougez pas, Olivia Dean est à suivre et puis Calogero, je joue de la musique juste après l'agenda.
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2: Bonjour à tous. On débute cet agenda avec le village de Sèvres qui accueillera une grande brocante ce dimanche de 8h à 16h. Cet événement réunira de nombreux exposants qui vous proposeront des objets de seconde main, des trouvailles insolites, des bonnes affaires aussi. Ce rendez-vous est devenu incontournable pour les amateurs de brocante, mais aussi pour celles et ceux qui souhaitent simplement profiter d'une sortie en plein air. Retrouvez les infos sur le site paysdeherve.be. Ce dimanche, la SRPA de Liège vous invite à sa fête du printemps. L'occasion de découvrir les infrastructures, de comprendre leur utilité et leur utilisation et de rencontrer toutes les personnes qui s'impliquent au quotidien dans le bien-être et la protection des animaux. Au programme de 10h à 18h du grimage, un château gonflable, un atelier prévention morsure, une démonstration de la brigade canine de Liège, sans oublier le concours du toutou le plus sympa. Retrouvez les infos sur le site srpa.be. Et on termine avec le domaine du Babois de Soumagne qui vous propose son dimanche des saveurs. Pour cette 5e édition, la Maison du Terroir invite 25 producteurs locaux afin de faire leur connaissance et découvrir leurs produits gourmands dans une ambiance conviviale. Une journée festive à vivre en famille avec un château gonflable et des animations musicales. Retrouvez les infos sur la page Facebook de la Maison du Terroir de Soumagne.
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0: sympa le voyage en Italie. Il est offert par Lilicube et ça se passe sur LFM. Belle fin de journée à vous tous. Bon, tiens, ça fait plaisir parce que régulièrement dans cette émission, Renaud, il peut intervenir. Allons-y, Renaud, son invité, c'est parti.
1: On monte sur les planches ce lundi, on parle théâtre avec la compagnie de théâtre Action Les Acteurs de l'Ombre qui joue du 4 au 7 juin la pièce Nulle part, c'est déjà quelque part, au Centre Polyculturel Résistance à Liège. Pour nous présenter cette pièce, le projet, mais aussi parler de la troupe, on accueille Sarah Gilmant, comédienne animatrice dans la compagnie Acteurs de l'Ombre. Bonjour Sarah.
2: Bonjour.
1: Tout d'abord Sarah, cette pièce Nulle part, c'est déjà entre parenthèses quelque part, de quoi parle-t-elle? Quel est un petit peu le pitch et le thème qui est abordé?
2: Alors donc le spectacle traite de la thématique du travail et particulièrement de la valeur travail, de cette notion-là. Et donc en fait c'est une forme qui a été développée un peu comme dans Alice au Pays des Merveilles. Donc c'est l'héroïne, une héroïne qui bascule dans une réalité qui obéit un peu à ses propres règles. Sauf qu'ici, le monde n'est pas imaginaire. Il est une déformation à peine exagérée d'une autre, celui du travail libéral contemporain. Et en fait, le personnage principal, Laura, évolue dans cet univers comme dans un labyrinthe administratif et humain. Et au fil de son parcours, elle va rencontrer une galerie de personnages inspirés des figures du réel, comme une personne en recherche d'emploi ou à l'emploi, et où le public peut être amené à se reconnaître ou à se dire « tiens, j'ai déjà croisé ces personnes-là ». Mais ces figures ici, elles sont poussées jusqu'à devenir presque caricaturales, absurdes. Et elles permettent de révéler les tensions et les contradictions du système.
1: Alors, ce sont les acteurs de l'ombre qui ont monté cette pièce. Qu'est-ce que c'est les acteurs de l'ombre? Qui compose finalement cette troupe?
2: La compagnie Acteurs de l'ombre, c'est une compagnie de théâtre action. Le théâtre action, c'est une discipline à part entière des arts de la scène qui, elle, a pour particularité de travailler avec le tout public. C'est-à-dire qu'on n'est pas une compagnie qui travaille exclusivement avec des acteurs professionnels. Nous, notre objectif, c'est de donner la parole et de rendre visible la parole de monsieur et madame tout le monde, et particulièrement des populations, des individus qui sont considérés comme invisibilisés, précarisés, enfin voilà, qui n'ont pas suffisamment de place et d'espace dans l'espace public pour être entendus et pour pouvoir donner leur avis sur le monde, sur les problématiques qu'ils rencontrent au quotidien. Donc ce ne sont pas des professionnels qui sont sur scène.
1: Donc des acteurs et des actrices non professionnels qui viennent parler voilà, de leurs préoccupations autour du travail, de la définition de celui-ci dans leur vie, dans la société. Combien de temps il aura fallu pour monter un projet comme celui-là, pour le mettre sur pied?
2: Alors ce projet, il a été créé en un an et demi. Donc on s'est vu à raison de 3 heures par semaine. Et donc en fait, l'idée sur cette année et demie, c'était de traverser avec eux d'abord l'acquisition de toute une série d'outils propres à la pratique théâtrale, de créer un collectif, hein, de se rencontrer, de pouvoir se découvrir les uns les autres, de découvrir nos univers singuliers, et puis à un moment donné de se poser la question, tiens, qu'est-ce que collectivement on a envie de raconter? Et donc la thématique du travail est arrivée très très vite, ce qui est relativement logique vu les mesures qui sont pour le moment mises en place par le gouvernement, les gouvernements que nous avons pour le moment, et qui viennent un petit peu fragiliser déjà un système du travail qui est déjà compliqué, mais qui là fragilise et précarise encore plus tous les travailleurs et tous les demandeurs d'emploi, les malades de longue durée, voilà.
1: Voilà, donc une thématique bien ancrée dans l'actualité. Hein. Une pièce que vous allez jouer ici à Liège du 4 au 7 juin. Quelles sont un peu les infos pratiques, comment réserver pour pouvoir venir vous voir?
2: Donc, on joue le 4, 5, 6 juin à 20h et le dimanche 7 juin à 15h, c'est au CPCR, Centre Polyculturel Résistance avec un S, et c'est en Jean-Ruelle au numéro 11 à Liège, juste à côté de la place Saint-Léonard. Alors, en termes d'infos pratiques, nous, on applique ce qu'on appelle le tarif juste, c'est-à-dire ce qu'on considère comme étant le tarif idéal et qui correspond au travail qui a été fourni, qui est à 15 euros. On a le tarif minimum qui est à 10 euros, un tarif réduit donc pour les demandeurs d'emploi, pour les bénéficiaires de la mutuelle, du CPS, les pensionnés à 7 euros, et alors un tarif associatif à 5 euros, et évidemment notamment l'article 27 à 1,25€. Et donc, entre le tarif juste et le tarif minimum, bah, en fait, en fonction des gens, voire en fonction de leurs possibilités, s'ils peuvent mettre 15€, on les invite à le faire. Et puis, sinon, c'est 10€ la place, quoi.
1: Est-ce qu'il faut réserver à l'avance?
2: On encourage vraiment de réserver à l'avance parce qu'on a une jauge limitée. Donc, c'est toujours plus sûr.
1: Nulle part, c'est déjà entre parenthèses, quelque part par les acteurs de l'ombre, c'est à découvrir du jeudi 4 juin au dimanche 7 juin au Centre Polyculturel Résistance à Liège. Les infos, vous l'avez dit, on les retrouve sur les pages Facebook de l'événement et des acteurs de l'ombre ainsi que du CPCR. Les informations, on les retrouve également sur le www.acteursdelombre.be. Merci Sarah Gilmont pour votre passage sur nos ondes aujourd'hui. On vous souhaite d'excellentes représentations cette semaine.
2: Je prends, merci beaucoup.

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1: Bonjour Jérémy, bonjour à tous. La Belgique adopte des conditions plus strictes pour les étudiants non européens qui souhaitent étudier en Belgique. L'objectif est de lutter contre les abus du statut d'étudiant sans pour autant fermer la porte aux talents internationaux, selon un communiqué de la secrétaire d'État en charge de la migration, Annelene van Bosshuijt. Parmi les mesures mises en place, les étudiants étrangers devront démontrer plus rapidement qu'ils progressent effectivement dans leur formation. En 2025, quelques 400 étudiants n'ont pas obtenu de prolongation de leur visa parce qu'ils n'avaient pas obtenu suffisamment de crédits ou avaient changé trop souvent de domaine d'études. Ces refus représentent pas moins de 36% de l'ensemble des prolongations refusées. L'intelligence artificielle menace l'emploi chez BNP Paribas. BNP Paribas annonce vouloir se passer de 1000 travailleurs dans les 3 prochaines années grâce à l'intelligence artificielle. C'est ce qui ressort du plan stratégique de l'entreprise présenté ce lundi à ses investisseurs. BNP Paribas Fortis va miser sur l'intelligence artificielle et la numérisation de ses services ces prochaines années pour se passer de diverses fonctions en limitant les recrutements. Entre autres, la banque précise vouloir faire l'économie de 1000 postes pour les 3 prochaines années. Le train est de plus en plus prisé. La hausse des prix des carburants a un effet bénéfique sur la vente de tickets à la SNCB. La vente de titres de transport individuel a augmenté en mars et en avril de 10% par rapport à la même période en 2025, indique ce lundi la SNCB dans un communiqué. Le nombre d'abonnements domicile-travail a augmenté en mars de 8% par rapport à la même période de l'année dernière et en avril de plus de 9%. Les chiffres de vente du mois de mai suivent cette tendance positive, ajoute la Société nationale de chemin de fer belge. Le Rwanda, débouté par la Cour permanente d'arbitrage. Le Rwanda demandait à la Grande-Bretagne une indemnisation d'environ 116 000 euros, Kigali estimant que Londres lui devait cette somme au titre d'un accord annulé visant à expulser des migrants. En 2022, le Premier ministre britannique Boris Johnson avait conclu un accord avec Kigali visant à renvoyer au Rwanda des personnes arrivées au Royaume-Uni après avoir effectué des voyages dangereux ou illégaux à bord de petits bateaux ou de camions. Mais ce projet a finalement été annulé car il se heurtait à des obstacles juridiques et politiques, la Cour suprême britannique finissant par le rejeter et le qualifiant d'illégal. Les Diables Rouges se sont entraînés pour la dernière fois ce matin à Tubize avant de décoller cet après-midi pour la Croatie. Un entraînement dont était absent Zeno De Bast en rémission de blessure et Leandro Trossard qui a joué samedi avec Arsenal lors de la finale de la Champions League face au Paris Saint-Germain. Les joueurs de l'équipe nationale belge disputeront demain un match amical contre la Croatie, le premier de 2 matchs de préparation pour le Mondial qui débute le 11 juin au Canada, au Mexique et aux États-Unis.
2: 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La météo.
1: Ce soir et en première partie de nuit, on retrouvera davantage d'éclaircies, mais aussi de nombreux nuages élevés. Plus tard dans la nuit, le ciel deviendra plus changeant et des averses orageuses traverseront le pays depuis l'ouest, mais ne devraient pas nous toucher avant demain matin. Côté température, les minima avoisineront la nuit prochaine les 16 degrés à Liège, oui, Visé, Warem, Esneux et Ewaï. Voilà qui clôture ces informations. Tout de suite, retour à la musique avec Jérémy.
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LFM, Purple Disco Machine, Wonderful Life. Tout à l'heure, Bébé Rexha, New Religion, qui a sorti un nouveau titre avec David Guetta, qui est juste exceptionnel, Bébé Rexha. Abel Bent également, Où je vais, voilà ce qui va arriver dans cette dernière heure ensemble. Du bon plan, tiens, exemple, dans quelques instants. Qu'est-ce que je peux vous emmener? Tiens, je vais vous emmener parler de l'Orchestre Philharmonique Royal de Liège, tiens. Voilà, on en parle tout à l'heure, restez avec nous. Il y aura le Zoom Région, l'agenda d'Elena, enfin voilà quoi. Et Abel Bent, maintenant, Où je vais, bon début de semaine.

LFM avec Mousse, Au nom de la rose, les All Saints, Mado et Bruno Mars. Ce sera dans le prochain quart d'heure. Visite guidée samedi de l'Orchestre Philharmonique Royal de Liège. Vous allez découvrir les particularités stylistiques, techniques.

historique de la salle philharmonique, un des joyaux architecturaux de Liège. Une belle visite guidée, si vous voulez en savoir plus, c'est sur le site oprl.be. Allez, on continue avec Bruno Mars, Lautent auf Even.

0: LFM, c'était les All Saints Pure Shores. À suivre In Excess Original Sin après la pause et après le Zoom Région de Renaud Dubois sur LFM.
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6: Bonjour Jérémy, bonjour à tous. Les facteurs de Liège et de Serein ont repris le travail. La réunion entre le personnel, les syndicats et la direction qui avait lieu ce matin a abouti à une reprise du travail après la grève spontanée menée depuis vendredi par les facteurs des centres de distribution liégeois et sérésiens. Un mouvement d'humeur au lendemain de la conclusion d'une convention collective au sein de Bipost. Une convention collective signée après un mois de négociations et une grève qui aura duré 6 semaines pour contester le plan de transformation de Bipost. Vendredi, les employés de Bipost et les syndicats estimaient que les inquiétudes fondamentales des travailleurs restaient largement ignorées dans cet accord. Au terme de la réunion de ce matin, le personnel a finalement décidé de reprendre le travail. Le plan de transformation sera, lui, mis en application à partir du mois de septembre. L'administration communale devrait rouvrir partiellement demain à Nandrin. Tout le personnel communal était encore sur le pont ce lundi pour des travaux de nettoyage suite aux inondations de ce week-end dans la commune. C'était notamment le cas sur la place de l'administration communale dont les bâtiments ont été particulièrement touchés. Tous les services étaient fermés aujourd'hui. L'administration communale a subi des dégâts. Le rez-de-chaussée du service population et également tout ce qui est partie sanitaire et chaufferie du service travaux ont été inondés. Une entreprise de nettoyage privée a dû être appelée en renfort. L'objectif est de rouvrir le service population dès demain. Pour le reste des services, le nettoyage et la constatation des dégâts prendront encore plusieurs jours, indique la RTBF sur son site internet. Une nouvelle phase de l'aménagement du corridor vélo sur la rive gauche à Liège démarre ce lundi. Les travaux concernent la zone entre les quais Banning et de Rome. Cette nouvelle intervention portera sur le terrassement de la voirie. Elle devrait durer jusqu'en octobre 2026. Des opérations qui impliquent d'importantes modifications dans la circulation avec notamment des déviations mises en place et des bandes de circulation déplacées. Le chantier aura aussi un impact direct sur les riverains. Pendant cette période, les garages situés le long des immeubles ne seront plus accessibles. Le stationnement sera également impossible dans la zone concernée. L'accessibilité au garage pourrait toutefois être temporairement rétablie durant la période de congé de la construction. Le bâtiment de l'ancienne patinoire de Liège n'est plus à vendre. Le collège communal liégeois a décidé de renoncer à l'attribution de la vente publique du Grand Palais vendredi. La vente avait été lancée le 2 février dernier et s'était clôturée le 3 avril. 3 offres sont arrivées, mais pendant la phase d'analyse de ces dernières, le collège communal de la ville de Liège a reçu un courrier de la ministre du patrimoine, Valérie Lecrenier. Ce courrier avait pour objectif de rappeler que ses services étaient très attachés à l'avenir de la patinoire et que le futur projet se devait d'être respectueux du patrimoine et des caractéristiques du bâtiment. Face à cette contrainte et après analyse des offres, le collège communal a donc pris la décision de renoncer à la vente. Les offres restantes auraient nécessité des dialogues avec les services régionaux. La ville précise que le dossier n'est pas mûr et que de nouvelles réflexions devraient être menées avec la collaboration de l'Agence Wallonne du Patrimoine. C'est là-dessus que se clôture ce Zoom Région. Tout de suite, retour à la musique avec Jérémy.

0: sur LFM, c'était In Excess. Allez, la suite, Kungs, Galaxy ou bien encore Nadia Rock. Dans l'immédiat, il est l'heure de retrouver votre agenda.
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2: Bonjour à tous. On débute cet agenda avec le parcours d'artistes d'Awan. Durant tout le week-end, 26 artistes vous accueilleront afin de faire d'Awan un centre de découverte artistique et conviviale. À travers l'association Entre les artistes et le foyer culturel, découvrez des artistes professionnels ou amateurs qui s'illustrent dans des domaines variés, tels que la peinture, la sculpture ou la photographie, pour un moment de découverte des œuvres, mais aussi un moment de rencontre avec l'artiste chez lui, dans son atelier ou dans une église. Retrouvez toutes les infos sur le site adl-awan.be. Ce week-end, partez à la découverte du parc du château de Jehet. Dans le cadre du week-end parc et jardin de Wallonie, découvrez les jardins d'agrément à l'italienne avec des sculptures en bronze et ses jeux d'eau. Le jardin potager du 19e siècle avec son orangerie, ses cultures de légumes anciens, son verger aux tiges, ses parterres de plantes aromatiques et condimentaires et les zones boisées comprenant une quinzaine d'arbres de ce site classé patrimoine exceptionnel de Wallonie. À noter que des visites guidées à la demande vous seront proposées afin de découvrir la diversité du parc. Un rendez-vous fixé, c'est samedi et dimanche, de 11h à 18h. Retrouvez les infos sur la page Facebook du château de Jehet. Et on termine avec le quartier d'Outremeuse qui sera en fête ce samedi. Pour l'occasion, le groupe Colore ton île vous prépare une journée de pur partage et de découverte. Une journée festive qui vous proposera une foule d'activités à travers la salsa, la bachata, la zumba ou encore des sets DJ. Retrouvez les infos sur le site aquilon.be.
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LFM avec Jennifer qui vient de nous emmener au soleil. L'un des premiers succès de Jennifer, on était en 2002. Bon bah écoutez, il n'y a plus qu'à vous dire à demain. Vous serez là, même heure, même lieu. D'ici là, portez-vous bien et demain matin, bien sûr, l'ardent réveil. Fred, Renaud, Didier Bauclainville, une chouette équipe. Marine, Escro avant 19h et Taïo Cruz. Voici Break Your Heart et moi je vous souhaite une bonne soirée. Bisous.

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